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1: Vous écoutez Gaëtan Roussel et Amel Bent comme ça
0: sur Chéri FM.

0: La playlist 2000 est là pour ça. Les L5 et Nio, c'est tout de suite avant de retrouver les meilleurs moments du réveil chéri sur Chéri FM.
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0: B avec Chéri FM et la playlist 2000. Bienvenue, voici Alex et Tiffany et dans le Réveil Chéri. Vous jouez avec eux au numéro mystère tous les matins pour gagner jusqu'à 10 000 euros cash. Et Jézabel en Gironde a voulu tenter sa chance hier. Je vous passe juste après les Pussycat Dolls et Madonna, la playlist 2000 sur Chéri FM.
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2: On part à Bordeaux ce matin pour retrouver Jézabel.
3: Oh,
2: salut,
3: c'est
2: ma
3: joli.
2: Belle.
3: Salut.
4: Bonjour, salut Alex, salut Tiffany.
2: Ça va,
3: vous
2: Jézabel
3: avez, vous avez entendu la délicatesse de Tiffany. Jézabel, comment ça va ma belle?
2: J'ai même pas fait exprès à la
4: ah
2: base.
4: Ah oui, mais j'ai entendu et j'apprécie. Merci beaucoup
3: génial.
4: Tiffany, mais je pourrais le compliment se renvoie vers vous.
2: Oui, hein,
3: oh, ma jolie Tiffany, on peut dire.
4: Voilà, génial. C'est ça exactement.
3: Et moi je suis bien entouré, hein, donc allons-y, c'est parti.
2: Allez, Jézabel, on se concentre, on choisit le palier, d'accord? Vous pouvez tenter les 500 euros en 15 secondes. Deuxième palier, c'est 5000 euros, mais là avec 10 secondes. Ou pour trouver le numéro mystère, 10 000 euros avec seulement 5 secondes.
4: Bon, on va quand même pas être trop gourmande parce que c'est pas facile. On va jouer les 15 secondes pour 500 euros.
3: 15 secondes, 500 euros. Avant cela, point de départ, vous connaissez peut-être le jeu. Votre numéro mystère, s'il vous plaît.
4: Alors, 5000.
3: 5000. Allez, on reste concentré. Mauvaise réponse, rien de grave. 15 secondes pour pouvoir se refaire, si je puis dire. Vous venez de me dire 5000. C'est moins, top.
4: 4000.
3: Moins.
4: 3000.
3: Plus.
4: 3500.
3: Plus.
4: 3600.
3: Plus.
4: 3700.
3: Plus.
4: 3800.
3: Plus.
4: 3900.
3: Moins.
4: 3850.
3: Moins.
4: 3840.
3: Plus.
4: 3845.
2: Ouais.
3: Bravo,
2: Jézabel.
4: Oh merci, oh, c'est super, mais quelle aventure.
2: Et oui, on est ravis pour vous, pour votre petite famille, on vous fait de gros bisous.
3: C'était bien, bravo, on est bien contents.
4: Génial. Oh, mais c'est trop gentil, merci, je vous adore. En plus, allez les années 2000, moi j'adore.
3: C'est ça, profitez, 3845 et vous repartez donc en direct ce matin sur Chéri FM avec donc 500 euros cash. On vous applaudit à nouveau, Jézabel.
4: Merci à vous, continuez comme ça. Beaucoup de bonne humeur et de musique le matin.
3: Eh ben, on va essayer, c'est sympa.
2: Merci, c'est adorable, Jézabel. Gros bisous.
3: Belle journée.
4: Gros bisous, à bientôt.
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Merci de vous réveiller avec Chérie FM, c'est Christelle Mauduit, bon début de journée. Et ce mercredi s'annonce ensoleillé pour tout le monde. Peut-être quelques nuages sur les pointes bretonnes et normandes. Un voile nuageux sur la côte d'Azur et la Corse. Il fera très doux sur la moitié nord cet après-midi, de 19 à 23 degrés. Et presque chaud sur la moitié sud, de 23 à 27 degrés. La playlist de 1000 avec Justin Timberlake et Pink avant le blind test du réveil chéri sur Chérie FM.

0: titre 2000 préféré dès le réveil sur Chéri FM et vous aimez aussi jouer avec Alex et Tiffany au blind test du réveil Chéri. Et hier matin, ils nous ont fait un blind test spécial non mêlé. Alors c'est parti, il y aura juste après Slimane et les Black Eyed Peas pour la suite de la playlist 2000 sur Chéri FM.
1: Blind test. Quelqu'un pourrait nous rappeler la règle? Tiens, on t'entend pas depuis un moment, l'homme flou.
2: On prend deux artistes, on mixe les noms et ça fait un troisième artiste.
1: C'est un nom mêlé.
2: Oui.
1: Merci Dimitri.
2: De rien.
1: Attention, c'était super.
3: Deux noms qui fusionnent, voilà.
1: C'est ça.
2: Aussi.
1: Il le dit aussi à sa manière, il a le droit. Attention, de quel artiste s'agit-il ?

0: Tiffany, heureusement que tu étais sur le coup, ma chérie. Attention, non, mais les deux artistes ne font qu'un.
1: Mille images.
0: Mais non. Début de soirée. Gold.
1: Ah, Demba, je suis bête, moi.
0: Ah non.
2: Plus Régine, début de soirée, Gine.
0: Début de soirée, Gine.
3: Oh,
0: attention, celui-là est pas mal. C'est un peu plus compliqué. Alors,

0: Et enfin, un dernier qui change un petit peu, c'est d'actualité, vous allez adorer l'équipe du Réveil Chéri.
1: Poule pondeuse, poule pondeuse, poule pondeuse.
2: Jerem Star Academy.
0: Jerem Star Academy. Bien joué, Dimitri, tu étais pas mal.
3: Les savez quoi? Quand il y a eu poule pondeuse, ouais. Là, je croyais que c'était moi.
0: Ah oui, quand tu
3: je fais toujours des voix cheloues, des imitations, je me suis dit, c'est
0: non,
3: moi,
0: là,
3: ça.
0: Là, c'était Jerem Star.
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0: avec Chérie FM, on est mercredi déjà, la semaine file vite. Et avec Alex et Tiffany le matin dans le Réveil Chérie, on discute vraiment de tout. Et Tiffany nous a parlé hier de l'application Pokémon Go qui en a inspiré une autre nouvellement sortie. Alors pendant qu'elle nous présente cette nouvelle appli, je vous prépare Lady Gaga et Atomic Kitten. C'est la playlist 2000 sur Chérie FM.
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2: Alors, il y a pas longtemps encore, je devenais folle avec cette application. Vous savez, Pokémon Go, où on doit attraper Pokémon en se promenant partout dans la ville. Ouais, je faisais ça. J'arrivais à une station essence, j'envoyais, c'était incroyable. Et là, en fait, il y a des créateurs qui viennent de s'en inspirer, mais ils ont remplacé les Pokémon par des chats.
3: Par des chats.
2: Oh. Ça s'appelle 4 collectors. Ça s'appelle 4 collectors.
4: Oh, c'est génial.
2: Donc, par exemple, si vous croisez un chat dans la rue chez des amis ou un autre, vous le prenez en photo, vous le capturez dans votre appli. Et après, vous pouvez échanger les cartes de chats avec des amis, avec des inconnus.
3: C'est marrant, c'est sympa.
2: C'est déjà un carton dans plus de 130 pays. Moi, j'aime pas du tout.
3: Ah bon, pourquoi?
2: Non, j'aimerais pas qu'on prenne mon fils en photo, ça me saoulerait.
3: De toute façon, en plus, ton chat, il sort jamais de chez toi. Donc,
2: Oui, bah oui, non, bah, sinon, c'est un chat d'intérieur.
3: C'est vrai.
2: Bah,
3: oui. C'est pas un reproche. À chaque fois que tu dis le mot chat, tu dis
2: un peu comme ça.
3: Non, loin de là, tu sais très bien. D'ailleurs, s'il y a bien un truc où je mets pas le doigt avec toi, c'est bien le chat. Hein. Vraiment, ça c'est sûr. Ce que vous prenez le plus souvent en photo avec votre portable.
2: Par mon fils, ouais, non, la nourriture.
3: Ah bon?
2: Et j'en vois, par exemple.
4: Ah bah
2: oui, ce matin, Antoine.
5: Oui, ouais, elle me montre tous ses plats, mais c'est réciproque.
3: Mais tous ses plats qu'elle te fait livrer.
5: Oui,
2: oui,
5: ah
3: bah,
5: oui,
3: c'est ça, l'emballage.
2: Mais ce matin, qu'est-ce que je t'ai montré encore? Ma salade.
5: Une salade de quinoa, ouais, avec de l'avocat, du citron.
3: On m'a dit, mais donne le jour.
4: Quinoa, toi,
3: le jour où elle fait ça, elle.
2: Oui, mais dessus, il y a un ossobuco.
4: Ah ouais.
3: C'est quoi la photo, Dimitri? Des photos du
4: ma femme, mais quand elle dort dans des endroits improbables. Donc j'ai ma femme qui dort dans un train, qui dort dans une salle d'attente, sur un banc public, etc.
3: Ouais, moi j'aime bien vous prendre en photo aussi pendant l'émission ou quand on est en soirée. Bah tiens, regarde,
2: je
3: viens de te prendre en photo à l'instant, Dimitri. Tu regardes ton téléphone.
4: Je faisais de la gym. Ah oui.
3: Voilà, les petites photos comme ça, l'ancienne, où Tiffany qui rentre pieds nus. Enfin,
2: tu vois. Et après, on reçoit ça dans notre groupe sur Facebook. On dit, non, il a pas fait ça quand même. C'est trop drôle.
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0: Bienvenue sur Chéri FM, bientôt 6h. Et Alex et Tiffany s'activent dans le studio, tout le monde se prépare. Et d'ici là, eh bien vous pouvez commencer à vous inscrire pour jouer avec eux tout à l'heure au numéro mystère et tenter les 10 000 euros cash. Envoyez Chéri FM et vos coordonnées par SMS au 7 10 12. J'ai votre horoscope, je vous le donne après Léona Lewis sur Chéri FM.
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0: l'horoscope sur Chérie FM. Je vous laisse juste après avec Alex et Tiffany.
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0: Les béliers, ouvrez-vous aux nouvelles rencontres. Taureau, n'hésitez pas à vous mettre en avant. Gémeaux, l'heure des révélations a enfin sonné. Cancer, en famille, faites preuve de diplomatie. Lion, votre morale est au beau fixe. Vierge, canalisez votre énergie pour ne pas épuiser votre entourage. Balance, il y a de la nouveauté dans l'air. Scorpion, vous êtes le signe Chérie FM aujourd'hui et une discussion sérieuse sera à l'ordre du jour. Sagittaire, ne relâchez pas vos efforts. Capricorne, vous avez toutes les clés en main pour avancer. Verseau, soufflez un coup. Demain est un autre jour. Et enfin, les poissons, vous passerez des moments privilégiés avec vos proches. Le réveil chéri, 6h-9h sur Chérie FM. Alex, Tiffany et toute l'équipe sont là en pleine forme. On les rejoint après Michael Jackson sur Chérie FM. Bon réveil.

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1: Vous écoutez Chérie FM Vallée du Rhône, la playlist en direct. Tous les matins, la playlist 2000 avec dans un instant, il y aura Katy Perry et Gillo pour débuter la journée ensemble. Soyez les bienvenus sur Chérie FM. Il est tout juste 6h du matin. Bon réveil.
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1: Bonjour à toutes et à tous, c'est Guillaume Sequel, je suis ravi de vous retrouver en ce mercredi matin. Nous sommes le 14 octobre aujourd'hui. Bonjour à toutes et à tous, un courage pour débuter cette nouvelle journée. On fête les Justes aujourd'hui, et Juste, c'est juste son prénom, et on leur souhaite une bonne fête en ce mercredi 14 octobre. On débute une journée qui s'annonce globalement agréable, hein, en tout cas du point de vue des températures, parce que ça va rester assez nuageux ce matin. Mais le ciel va se dégager ensuite, j'y reviendrai lors de la météo dans une grosse dizaine de minutes. 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Vous avez également rendez-vous ce matin avec vos rendez-vous habituels, hein, en ce mercredi matin. On va parler des sorties ciné et Anaë sera à mes côtés dès 6h45. Eva Fleury sera là également pour les infos à partir de 6h30. Et puis bien sûr, donc comme promis, la musique de Chérie FM Vallée du Rhône avec la playlist

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1: La météo de ce mercredi 14 octobre, bah écoutez, c'est un temps globalement agréable hein, qui nous attend. En tout cas, si on parle des températures, on a déjà une bonne quinzaine de degrés actuellement au lever du jour, 15 degrés à 16 degrés même pour ce matin. Et cet après-midi, bah, ça va grimper, on l'attend 23 à 25 degrés au plus chaud de la journée. Alors côté tendance, bah, ce sera globalement nuageux ce matin, mais voilà, on n'aura quand même pas de pluie. Et puis le ciel va se dégager, hein, les nuages vont disparaître au fil de la journée. On attend un beau soleil et le vent du nord est en perte de vitesse aujourd'hui. Il soufflait particulièrement fort ces derniers jours, notamment dans le bassin valentinois. Pour demain et vendredi, deux très belles journées qui s'annoncent. On aura une dizaine de degrés demain matin au réveil, 10 à 11 degrés localement en vallée du Rhône et 24 à 25 degrés l'après-midi. Et vendredi, bah, une très très belle journée hein, pour aborder ces vacances de la Toussaint avec du soleil et des températures qui se rapprochent des 30 degrés. Hein. Rendez-vous compte, on attend 27 degrés vendredi après-midi du côté de Valence, de Tintournon ou encore de Saint-Rambert-d'Albon. Plus au nord, il va falloir en profiter parce que ça va se gâter dans le week-end et particulièrement dans la nuit de samedi et dimanche avec l'arrivée des pluies qui vont tomber toute la journée dimanche et qui vont s'accompagner d'une dégringolade des températures. Lily Allen, tout de suite sur Chérie FM Vallée du Rhône, et dans un instant, c'est votre horoscope.

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2: Bonjour à tous, on commence votre horoscope de ce mercredi 14 octobre par les béliers. Écoutez ce qui n'est pas dit, c'est là que se trouve l'essentiel.
3: Taureau, un geste concret vaut mieux qu'un long discours. Offrez du temps plutôt que des promesses, on ne demande que ça.
4: Les Gémeaux, vos pensées gagnent en profondeur. Moins d'agitation, plus de lucidité. Le troc est nettement avantageux.
5: Cancer, vous devenez perspicace sur vos comptes. Une fuite discrète apparaît. Colmatez-la sans attendre.
6: Lion, vous voyez grand. Votre entourage voit petit. Expliquez votre projet par étapes. On vous suivra beaucoup plus volontiers.
7: Vierge, vous comprenez enfin le sous-texte d'une situation qui vous échappait.
8: Balance, la conversation se fait plus franche. Ce qui se dit maintenant a du poids.
9: Pesez bien vos mots par contre.
10: Les Scorpions, votre flair devient redoutable.
11: Vous décelez le mensonge sans effort. Servez-vous-en sans le brandir.
12: Sagittaire, les échanges gagnent en gravité.
13: Ce qui vous déroute un petit peu, ne fuyez pas la conversation sérieuse. Elle vous rapprochera.
14: Capricorne, un mot suffirait à rassurer.
15: Offrez-le, cela ne coûte rien.
16: Verseau, vos idées bousculent l'équipe. Présentez-les comme une amélioration, pas comme une révolution.
17: On vous écoutera.
18: Et enfin les poissons, vous êtes étonnamment stratégiques.
19: Vous voyez où appuyer pour débloquer une situation.
20: Faites-le, mais plutôt discrètement. Passez une belle journée.
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1: Chérie FM, Allée-du-Rhône, il est 6h31, on est un petit peu à la bourre, mais c'est de ma faute, mille excuses, on retrouve Eva Fleury pour les infos à 6h31, bonjour Eva.
2: Bonjour Guillaume, bonjour à tous, un point sur la météo, ce sera légèrement nuageux ce matin sur la vallée du Rhône, mais progressivement, le soleil prendra sa place. Côté température, il fait bon aujourd'hui, entre 15 et 16 degrés ce matin, cet après-midi on attend entre 23 et 25. À la une de l'actualité, ce texte a adopté hier à l'unanimité, 503 voix pour, 0 contre. L'Assemblée nationale a largement adopté la proposition de loi dite intégrale contre les violences sexistes et sexuelles. Seuls les députés de la France insoumise se sont abstenus. Ils dénoncent la suppression de mesures visant à protéger les femmes étrangères. L'examen doit se poursuivre désormais au Sénat. Et puis les députés qui ont aussi débuté hier l'examen de la partie recette du budget de l'État pour 2027. Pour le gouvernement, l'objectif est de maintenir un déficit à 5% du PIB l'an prochain. C'est la condition à tout compromis.
1: La mobilisation lycéenne en baisse, que ce soit en Drôme et en Ardèche.
2: Oui, les élèves étaient dans la rue hier pour cet acte 5. Ils étaient 2300 dans les deux départements. Ils étaient une centaine à Annonay, 550 à Valence ou encore 300 à Montélimar. Un blocus a été organisé à Crédy et Tournon. À Valence, la situation était encore tendue. Des casseurs ont lancé des mortiers, des vitres ont été cassées au lycée Algou-Lafemas. 9 personnes au total ont été interpellées. Un ancien commissaire de justice soupçonné de détournement de fonds. Cet homme de 68 ans devait comparaître lundi devant le tribunal de Privas. Mais le procès a été renvoyé. L'accusé poursuivi pour avoir usurpé plus de 300 000 euros entre 2017 et 2019, notamment en faisant de fausses factures.
1: Et puis l'actu, c'est également le parquet antiterroriste qui se saisit de l'enquête à Aubagne.
2: Ouais, le collégien de 14 ans qui a tiré lundi matin donc sur un principal et une enseignante ferait partie d'une mouvance fascinée par les tueries de masse. Et puis à retenir également, le nodule que le pape Léon XIV s'est fait retirer hier était cancéreux. Annonce du Vatican, le souverain pontife a dû subir une ablation du lobe inférieur du poumon droit. Une opération qui s'est bien déroulée.
1: Merci beaucoup Eva, vous revenez tout à l'heure à 7h pour les infos. D'ici là, on va parler ciné avec Anaé qui sera à mes côtés dans une grosse dizaine de minutes. En attendant, la playlist 2000 de Chérie FM, elle est composée de Will Smith et Gwen Stefani tout de suite.

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1: Cette semaine, dans vos salles obscures, Vincent Lindon face à un passé qui le rattrape, des frissons au cœur d'une maison et un film d'animation, une histoire touchante entre difficultés familiales, musique et premiers sentiments. On débute avec Les Misérables de Fred Cavaillé avec Vincent Lindon, Tahar Rahim et Camille Cotin.
2: Libéré après 19 ans de bagne pour le vol d'un pain, Jean Valjean décide de changer de vie et de faire le bien autour de lui. Sous une fausse identité, il devient avec le temps un notable respecté de tous. Venant en aide à Fantine, une ouvrière mourante, il promet de sauver sa fille Cosette des griffes des cruels Thénardier. Mais son passé le rattrape, l'inspecteur Javert, un policier implacable au passé, lui aussi tourmenté, le traque sans relâche afin de le renvoyer au bagne. Dans un Paris en pleine révolution, Valjean doit lutter pour protéger Cosette et achever sa rédemption entre sacrifice et quête de justice.
3: Tout le monde a un passé.
4: Au voleur !
3: Quand on en a pas, c'est qu'on le cache. J'ai été Jean Valjean. Aujourd'hui, je suis Monsieur Madeleine, maire de Montreuil-sur-Mer. Vous ne pensez pas, inspecteur, que c'est la misère qui pousse les gens à la faute ?
5: Tu arrives de Paris et tu es célibataire. Des enfants ?
6: Cosette.
5: Non.
6: Tu vas être gentille. Et t'écoute bien, monsieur et madame Thénardier.
5: J'ai vraiment pas tiré de bon numéro.
7: Répète un peu pour voir.
6: Si tu veux me frapper, tu me fais face.
3: La misère n'excuse pas tout. Bien au contraire, elle est souvent un prétexte. Pour les gens de son espèce, la rédemption n'existe pas.
1: On poursuit avec un film d'épouvante, Malfaisante, de Rob Savage avec Jessica Chastain.
2: Malfaisante nous entraîne dans l'univers de la très jeune Bella dont le quotidien se détériore de jour en jour en raison de la relation qu'elle entretient au cœur de sa propre maison avec une entité malveillante qui ressemble étrangement à sa propre mère.
8: Parfois, je pense à quand toi et moi, on était une seule personne. Tu t'en souviens ?
9: Quand j'étais un bébé dans ton ventre ?
8: Et tu te souviens où tu étais avant ça ?
9: Non.
8: Tu étais dans mon cœur. Je peux entrer dans ton cœur ?
9: T'avais dit que tu sortirais pas de ma chambre.
8: Tu avais l'air un peu seul.
10: Wow.
11: Qu'est-ce que tu faisais cuire ?
12: Bella, tu sais qu'il faut qu'un adulte soit avec toi. Il y avait quelqu'un dans la maison.
11: Elle te ressemblait.
9: Quoi ? N'aie pas peur, maman. Elle est gentille. Des fois elle est là, des fois elle est pas là. C'est vraiment toi ? Tu me fais une blague ?
11: Quoi ?
1: Et on termine par Le Corset de Louis Clichy avec Gary Clichy et Rod Paradol.
2: Dans une ferme au cœur de la Bosse, Christophe, 11 ans, règle ses pas sur ceux de son père, mais à l'école, à la maison, sur le tracteur, Christophe penche et tombe. Il est obligé de porter un corset pour filer droit, tandis que la ferme traverse des moments difficiles. Christophe grandit comme il peut, il découvre la musique et fait la rencontre de Clara, avec qui tout semble devenir possible.
13: Oula, attention là, t'es pas droit, hein. Tu te redresses ? Ouais, c'est parfait, attention.
12: Bon, c'est quoi cette histoire ?
9: Au revoir maman. Ils font quoi tes parents ? Ils sont agriculteurs.
14: Tu penseras au troisième virement, c'est du prévu le mois dernier.
9: Moi je peux aider à la moisson, je peux peut-être conduire le tracteur avec la remorque.
13: Quand tu penches, tu sens que tu penches ? Voilà, c'est ton corset.
5: On doit le porter tous les jours, 24 heures sur 24.
9: Je peux rien faire avec ce truc, je vais plus le mettre.
12: Dans la vie, on n'a pas toujours le choix.
9: Et pourquoi on pourrait pas avoir le choix ?
15: Tu m'aides aux offices, je peux te donner des cours en échange.
1: Voilà, c'est tout pour cette semaine. On se retrouve mercredi prochain pour d'autres sorties. Et d'ici là,
2: bonne toile à tous.
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2: Vous écoutez Chérie FM, Vallée du Rhône, la playlist 2000 en direct, où que vous soyez en voiture, au travail, au télétravail, en repos en ce mercredi avec dans un instant Aqua et Lucy Pearl. Bienvenue, bonjour à toutes et à tous. Il est 7h.
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2: Bah oui, c'est Guillaume Soquel, ça vous pose un problème, Eva?
4: Non, du tout.
2: Bah dites-moi alors. Les infos à 7h, c'est avec vous, Eva Fleury, bonjour.
4: Bonjour Guillaume, bonjour à tous. Un point sur la météo, on aura un peu plus de perturbations nuageuses aujourd'hui sur la Vallée du Rhône, mais c'est bien le soleil qui va dominer la journée. On en reparle à la fin de ce journal. Les à la une lycéens. De l'actualité... Vous voulez le dire ?
2: Oui, j'allais dire les lycéens de nouveau dans la rue ?
4: Effectivement, hier, ils étaient 161 000 selon le ministère de l'Intérieur, 480 000 selon l'intersyndicale de la jeunesse. Les lycéens rejoints par les étudiants, les syndicats et même certains parents, ils réclament notamment la suppression de la plateforme Parcoursup et un plan de 10 milliards d'euros pour les établissements. Une mobilisation qui doit se poursuivre samedi et même après les vacances de la Toussaint qui démarre vendredi. Justement, la CGT a indiqué hier participer aux manifestations du 17 octobre, un mouvement qui cherche à faire converger la colère des gilets jaunes contre la vie chère et la colère donc des jeunes.
2: En tout cas, en Drôme-Ardèche, la mobilisation lycéenne s'est poursuivie, mais elle était en baisse hier.
4: Et oui, les élèves étaient dans la rue hier pour cet acte 5. Ils étaient 2300 dans les deux départements et une centaine donc à Annonay, 550 à Valence ou encore 300 à Montélimar. Un blocus a été organisé à Crédy et Tournon. À Valence, la situation a été tendue. Les casseurs ont lancé des mortiers, des vitres ont même été cassées au lycée Algoulafemas. 9 personnes ont été interpellées. Un ancien commissaire de justice soupçonné de détournement de fonds, cet homme de 68 ans devait comparaître lundi devant le tribunal de Privas, mais le procès a été renvoyé. L'accusé est poursuivi pour avoir usurpé plus de 300 000 euros entre 2017 et 2019, notamment en faisant de fausses factures.
2: Et côté de Rome, cette fois un habitant de Margès a été littéralement passé à

0: tabac dimanche soir.
1: Cet homme avait repéré des jeunes consommant du protoxyde d'azote dans une voiture devant chez lui. Il a alors souhaité amorcer une discussion, mais les trois individus l'ont frappé. Ils lui ont également volé un téléphone portable. Les suspects ont été plus tard interpellés. Ils vont être convoqués devant la justice. À retenir aussi, c'est le nodule que le pape Léon XIV s'est fait retirer hier et qui était donc cancéreux. Annonce du Vatican, le souverain pontife a dû subir une ablation du lobe inférieur du poumon droit. Une opération qui s'est tout de même bien déroulée.
0: Merci beaucoup Eva pour ces infos. Il est 7h passées de 3 minutes. Nous sommes le mercredi 14 octobre et on s'intéresse à la couleur du ciel de ce milieu de semaine.
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1: Allez, côté ciel, Guillaume, donc on le disait, on aura notamment des nuages ce matin sur nos départements.
0: Oui, c'est nuageux ce matin au réveil, hein, où vous soyez dans la vallée du Rhône. Et puis finalement, le ciel va se dégager avec de belles éclaircies cet après-midi. Donc globalement, on est vraiment sur une belle tendance là, cette semaine. Hein, pas mal de soleil, à condition donc aujourd'hui de patienter un peu. Côté température, en revanche, il fait déjà doux, on a déjà une bonne quinzaine de degrés. Le long de la vallée du Rhône, ce matin, au lever du jour, les températures atteindront 23, 24 ou 25 degrés au plus chaud de l'après-midi. Demain, eh bien, du beau temps encore, hein, pas de changement, 11 degrés au réveil jusqu'à 24 ou 25 l'après-midi. Et puis vendredi, bah, les températures vont encore grimper, figurez-vous, 27 degrés vendredi à l'approche du week-end. Un week-end qui s'annonce assez chaotique en vallée du Rhône. Hein. Bah oui, c'est malheureusement le week-end là où on pourrait faire des choses en extérieur. Que ça va se gâter avec des nuages samedi et beaucoup de pluie pour dimanche. On aura l'occasion d'en reparler et surtout Météo France aura bien sûr l'occasion de peaufiner un petit peu ses prévisions. Dans quelques minutes, on va jouer ensemble et on va vous faire voyager à bord du train des gorges qui se met aux couleurs d'Halloween à l'occasion du train fantôme qui circule à l'approche d'Halloween. On joue dans un instant après Aqua et après Lucy Pearl sur Chérie FM Vallée du Rhône. Restez bien à l'écoute hein, de Chérie FM Vallée du Rhône puisque vos prochains rendez-vous après le jeu, eh bien, il y aura notamment les infos d'Eva Fleury à 7h30 et puis à 7h45, on parlera ce matin d'un rendez-vous sportif. Les foulées des remparts de Chabeuil, hein, il y a le semi-marathon de Tain-l'Hermitage qui affiche complet, mais il y a quand même des événements où il reste de la place et c'est notamment le cas des foulées des remparts de Chabeuil. On en reparle donc à 7h45 et tout de suite donc la playlist de 1000 avec, je vous le disais, Aqua dans un instant et tout de suite Lucy Pearl, il est 7h05. Sur Chérie FM, bon réveil.

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2: Allez, chérie FM, Vallée du Rhône, je vous offre un voyage frissonnant à bord du train fantôme depuis le début de la semaine. Hein, le train des gorges en Ardèche se met aux couleurs d'Halloween en ce mois d'octobre et on vous invite à prendre part à ce voyage à bord des gorges du Doubs. Alors ce matin, on joue avec le nom d'un film, parce qu'on parle de fantôme depuis le début de la semaine. On parlait de Casper avant-hier dans le cinéma et aujourd'hui, on va s'intéresser à un autre film dans lequel les fantômes restent sur Terre, notamment pour accomplir les tâches inachevées avant de partir pour de bon. Un film avec Bruce Willis dans le rôle principal. Si vous avez le nom de ce film, eh bien vous m'appelez au 04 75 67 23 92 et on donne la bonne réponse ensemble sur Chérie FM dans un instant, juste après Magic System.

Allez, chérie FM, Vallée du Rhône, c'est l'heure à 7h15 de revenir sur la question que je vous posais il y a un instant pour remporter un voyage frissonnant à bord du train fantôme. Hein. C'est le train de l'Ardèche qui se déguise et qui se pare des couleurs d'Halloween pour circuler justement tout ce mois d'octobre à l'approche de la fin du mois et donc de la fête d'Halloween, avec un voyage frissonnant et plein de surprises familiales auxquelles on vous invite donc depuis le début de la semaine. Et depuis le début de la semaine, eh bien, on joue avec les fantômes justement. Sans trop les taquiner, hein, rassurez-vous, mais en tout cas on s'intéresse aux fantômes dans la culture. Avant-hier on parlait de Casper par exemple dans le cinéma, hier on parlait du titre Ghost avec Quentin Mosiman et Skip the Use, et aujourd'hui on reparlait de cinéma. En plus ça tombe bien, c'est mercredi, jour de sortie en salle, et je vous demandais le nom d'un film, un film dans lequel les fantômes restent sur Terre afin d'accomplir les tâches inachevées avant de partir pour de bon. C'est un film avec Bruce Willis dans le rôle principal qu'on cherchait, et évidemment c'est Sixième Sens. Bravo à Marie qui nous appelait de Tain-l'Hermitage et qui remporte donc ces deux invitations pour aller voyager à bord du train fantôme. Donc au départ de Saint-Jean-de-Muzel, elle va pouvoir aller profiter de ce voyage en famille, et rassurez-vous, on va pouvoir rejouer demain pour remporter encore deux invitations supplémentaires. D'ici là, eh bien, la playlist 2000 de Chérie FM Vallée du Rhône avec Coldplay avant les infos d'Eva Fleury. Il y aura également Bruno Mars, et tout de suite voici Rihanna sur Chérie FM.

0: vous avez vu, Eva, j'ai laissé Coldplay jusqu'à la dernière seconde, la dernière note, rien que pour vous.
1: Effectivement, oh merci, c'est gentil.
0: La météo pour commencer ces infos, il est 7h30, bonjour Eva, dans l'ordre ça donne ça.
1: Oui, bonjour Guillaume, bonjour à tous, effectivement on commence par un point sur la météo. Aujourd'hui la journée s'annonce ensoleillée, en tout cas. Ce sera le cas notamment cet après-midi, ce matin un peu plus de nuages que les jours précédents, mais par contre des températures qui restent encore très agréables, entre 15 et 16 degrés ce matin, cet après-midi comptez entre 23 et 25. À la une de l'actualité, il est attendu dans les locaux du parquet national terroriste, antiterroriste, il s'agit de l'adolescent de 14 ans qui a tiré lundi matin sur le principal et une enseignante de son collège d'Aubagne. Selon le parquet terroriste, l'élève s'inscrit dans une mouvance fascinée par les tueries de masse.
0: Hier, c'était l'acte 5 de la mobilisation des lycéens.
1: À Valence, ils étaient 550. Elianis Jai, élève de première à Briffaut, a pris la tête du mouvement qui vise notamment Parcoursup. Il nous explique pourquoi.
2: Nous, ce qu'on voudrait, ce serait la suppression, enfin l'abolition de Parcoursup. Mais bon, c'est un rêve assez idyllique. Mais déjà, une restructuration du système, et plus que ça tourne autour d'un algorithme qui classe les élèves selon l'établissement d'où ils viennent, selon les options ou ce genre de trucs, quoi. Mardi dernier, on a eu donc pas mal de professeurs qui étaient présents, et c'est vrai que c'était quelque chose à avoir. Parce que notre combat, certes, c'est pour les lycéens, mais c'est aussi pour les collégiens, pour les étudiants, mais aussi pour les professeurs. Parce que ça fait des décennies qu'ils se battent aussi pour avoir une éducation digne et pouvoir donner une éducation digne. Donc ça fait très plaisir à voir aussi.
1: L'état des bâtiments et le non-remplacement des professeurs absents figurent aussi au cœur de leurs revendications. L'actualité, c'est aussi un habitant de Margès dans la Drôme, passé à tabac dimanche soir. Cet homme avait repéré des jeunes consommant du protoxyde d'azote dans une voiture devant chez lui. Il a alors souhaité amorcer une discussion, mais les trois individus l'ont frappé. Ils lui ont également volé un téléphone portable. Les trois suspects ont été plus tard interpellés. Ils vont être convoqués devant la justice.
0: Et puis cet accident du travail au sein de l'entreprise Alpha Pharma à Beau-Semblant.
1: Hier, 4 salariés ont été blessés sur le site à cause d'une projection de plastique à haute température. Les pompiers ont été appelés directement sur place et ont transporté les victimes vers l'hôpital.
0: C'est une galère hein, pour beaucoup d'entre nous, avoir un médecin traitant, et face au manque de généralistes, eh bien, votre commune a peut-être investi dans la construction d'une maison de santé.
1: Eh bien, le constat est qu'aujourd'hui, ça ne suffit plus pour attirer les médecins. Le département de la Drôme a donc décidé d'accélérer, de doubler le budget qu'il a alloué depuis 2017 à son plan santé. Objectif, tout faire pour attirer les internes et leur donner envie de s'installer. Écoutez Linda Adjari, la vice-présidente en charge de la santé.
3: Dans le premier plan, nous avons déjà mis en place des logements, hein, puisque nous sommes à 10 maisons des internes. Ça permet vraiment aux internes de venir se loger à faible coût, car bien souvent, ils ont un appartement sur le lieu de leurs études, donc c'est-à-dire à Lyon, hein, enfin, à la faculté de Lyon. Ils ne peuvent pas se permettre de payer de loyer. Donc nous leur permettons de se loger à faible coût pour un montant de 150 euros par mois. Alors déjà, ça, c'est attractif et ça va leur donner envie de venir faire leur stage en Drôme. Et puis, on a mis en place une bourse d'un montant de 3000 euros, parce qu'un interne qui vient faire ses études a un terrain de stage assez vaste. Il va faire donc son stage auprès de trois praticiens qui peuvent être éloignés les uns des autres et ça peut complètement leur permettre de payer le transport, de leur donner un petit coup de pouce. Aujourd'hui, c'est plus de 95% des terrains de stage qui sont pourvus.
1: Et davantage d'internes accueillis car davantage de médecins acceptent d'être tuteurs et cela grâce à la délocalisation depuis plusieurs années à Valence de la formation qu'ils doivent suivre pour accompagner les internes. Et pour toujours plus de futurs médecins, l'UGA travaille aussi pour que la première année de médecine puisse être réalisée à Valence.
0: Merci beaucoup Eva pour ces infos. Un petit mot de circulation pour vous dire que l'autoroute A7 sera fermée dans les deux sens la nuit prochaine entre les sorties et les entrées Tain-l'Hermitage et Chana. Mais c'est pour la bonne cause hein, puisqu'il s'agit d'aménager l'ouvrage, le pont qui va surplomber l'autoroute A7, un nouvel ouvrage construit dans le cadre de l'aménagement des demi-échangeurs du nord de la Drôme. Avant j'avais un animateur qui pouvait rigoler de moi quand je parlais de demi-échangeurs, il est parti. Du coup, je peux dire ce que je veux maintenant.
1: Ouais. Vous pouvez dire le mot plein de fois.
0: Bah, demi-échangeur. On l'enverra à Philippe, hein, ça va lui rappeler des souvenirs. En tout cas, il vous embrasse, Philippe, il va très bien. Retour de la playlist 2000 de Chérie FM. Dans un instant, on va parler sport avec les foulées des remparts de Chabeuil. Jérémy Frérot arrive dans un instant. Et tout de suite, voici le duo David Guetta et Kelly Rowland sur Chérie FM, Vallée du Rhône, 7h35. Bien.

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2: Les coureurs, décidément, à l'honneur le week-end prochain en Drôme-Ardèche. L'événement phare, c'est le semi-marathon de Tain-l'Hermitage ce dimanche. Il affiche complet, mais une course peut en cacher une autre et la foulée des remparts de Chabeuil, elle, se tient samedi. Et là, par contre, il reste de la place. Donc, vous n'avez aucune excuse, hein. Ginette Despès, c'est la présidente de l'Office municipal des sports de Chabeuil, l'organisatrice de cette 35e édition.
3: Nous avons un parcours qui s'appelle la petite foulée de 5 km. C'est à partir des minimes. Elle traverse le centre historique de Chabeuil et après, le retour se refait sur les berges long de la Véor sur un sentier boisé. La Chabeuilloise, 14 km, elle a été à partir des Cadets. Et là, elle traverse une zone de nature qui s'appelle Bas-Chassier. Alors là, vous êtes plus près des étangs, des chemins. Et là, il y a une petite surprise qui attend les coureurs puisque nous traversons la Véor. Et ensuite, le retour se fait par la ville de Chabeuil avec une belle montée et on traverse, alors pour ceux qui connaissent, c'est la Gontarde, c'est le haut de Chabeuil et pareil, on redescend par l'église et on revient le long de la Véor comme le retour du 5 km. Sur le 14 km, il y a 150 mètres de dénivelé, sinon le 5 est relativement plat. Ce que nous faisons aussi ce jour-là, c'est que nous avons une animation sportive familiale, c'est une course enfant qui se déroule à l'enceinte du stade. On a généralement près de 100 enfants qui viennent courir par groupe. Alors, il y a des 300 mètres, 400 mètres, 700 mètres à parcourir et tous les enfants sont récompensés. Ils ont un goûter et ils ont un petit cadeau à l'arrivée. On fait un petit podium pour les enfants. Mais ça, c'est une animation vraiment gratuite. Pour l'instant, on n'a jamais eu mauvais temps, donc on va croiser les doigts.
2: La foulée des remparts à Chabeuil, c'est donc ce samedi après-midi. Départ au stade des Flandaines à 15h pour les deux courses et arrivée au même endroit et inscription dès maintenant sur le site le-sportif.com. Si vous le faites en ligne, vous avez jusqu'à ce soir minuit pour le faire et vous pourrez également le faire directement sur place samedi donc au stade des Flandaines de Chabeuil à partir de midi.
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1: Merci d'être fidèle à Chéri FM Vallée du Rhône. Dans un instant, la playlist 2000 de Chéri FM avec Kelly Clarkson et les Black Eyed Peas, juste après les infos d'Eva Fleury. Bienvenue, bonjour à toutes et à tous, bon début de journée, il est 8h.
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1: Chéri FM, 8h, les infos en compagnie ce matin d'Eva Fleury. Bonjour Eva.
3: Ah, bonjour Guillaume, bonjour à tous. On évoque dès à présent la météo. Ce sera couvert ce matin sur la Vallée du Rhône, mais le soleil va finalement bien dominer la journée. On en reparle en détail à la fin de ces informations. À la une de l'actualité, le parquet national antiterroriste saisi après la fusillade de Daubagne. Un collégien de 14 ans a tiré lundi matin au fusil de chasse sur le principal et une enseignante de son établissement. Selon le parquet, il serait parti du True Crime Community, donc à une mouvance qui glorifie les tueurs de masse, notamment aux États-Unis.
1: 161 500 manifestants partout en France, selon la police. Ils étaient 480 000 d'après les organisations lycéennes et étudiantes hier.
3: La mobilisation enregistre un léger recul, mais les appels à manifester sont lancés. À Valence, ils étaient 550. Elle, Anaïs Jai, est élève de première à Briffaut. Il a pris la tête du mouvement, où il dénonce notamment l'état des bâtiments scolaires. On lui a demandé comment on se situait à Valence.
4: Je pensais sincèrement qu'on était assez bien. Et puis à force de voir les choses dans mon établissement qui est Briffaut, d'entendre certains élèves d'autres établissements, c'est vrai qu'à Valence on n'est pas non plus à épargner, parce que à Briffaut on a un hall d'entrée d'un bâtiment qui fuite, un internat qui a des fuites d'eau aussi. Dans certains établissements, de la moisissure sur les dalles du plafond. On n'est pas du tout épargné. Il faut pas croire que c'est que les banlieues de Paris qui subissent les infrastructures dégradées, c'est partout en France et ça il faut le comprendre.
3: Et le non-remplacement des profs absents et l'amplitude horaire des cours figurent aussi au cœur des revendications. Une scène plutôt inattendue a créé dans la Drôme. Des gendarmes ont aidé justement les lycéens à installer une banderole de protestation hier. Et on pouvait lire « Justice pour les mutilés de nos lycées », une scène qui a été photographiée devant la cité scolaire Armorin et partagée sur les réseaux sociaux, une image qui contraste avec les tensions observées ces derniers jours dans d'autres villes de la Drôme, a créé la mobilisation.

0: se déroule pour le moment dans le calme.
1: Allez, on s'intéresse maintenant à cet accident du travail au sein de l'entreprise AlphaForm. C'est à Beausemblant, dans le nord de la Drôme.
0: Hier, 4 salariés ont été blessés sur le site à cause d'une projection de plastique à haute température. Les pompiers ont été appelés directement sur place et ils ont transporté les victimes vers l'hôpital. Attention, si vous êtes sur la route, l'autoroute A7 sera fermée la nuit prochaine dans les deux sens. Fermeture entre Tain-l'Hermitage et Chana. Donc de 22h à 6h du matin, objectif bétonner le nouveau pont qui franchit l'autoroute à Saint-Rambert-d'Albon dans le cadre de l'aménagement des demi-échangeurs du Nord-Drôme dont l'ouverture est prévue en 2027. L'actualité, c'est la mort de Liana en juin dernier. La proposition de loi intégrale contre les violences sexistes et sexuelles a été adopté hier à l'Assemblée. Le texte prend désormais la direction du Sénat. Et puis enfin, Donald Trump fait encore parler de lui. Le président américain a publié une vidéo sur son réseau social Truth Social où on le voit.
1: Quel bel accent.
0: On le voit donc se battre avec un tigre. Donc c'est le même type qui avait il y a quelques jours plus tôt agressé un homme qui était tombé dans son enclos. Et voilà, la vidéo qui est bien sûr
1: en train de monter évidemment.
0: Voilà, par une IA. On le voit en train de se chamailler avec le tigre et lui mettre sa pâtée. Et voilà,
1: ouais, c'est marrant, il se met toujours en situation de supériorité, Donald Trump.
0: Bah oui, bien sûr.
1: C'est jamais l'inverse.
0: Ouais.
1: Ouais, je vais avoir des problèmes, je vais jamais pouvoir aller aux États-Unis moi, avec ce qu'on dit à l'antenne. Il est 8h04 sur Chérie FM Vallée du Rhône. Bon début de journée avec nous. Dans un instant, c'est Kelly Clarkson et les Black Eyed Peas. Tout de suite, c'est l'heure de la météo sur Chérie FM.
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1: Eva est en train de me montrer la vidéo hors antenne, c'est vrai que ça vaut son petit pesant de caca.
0: Voilà, vous regardez la vidéo puis vous avez le sourire après pour la journée.
1: Mais si c'était pas aussi dramatique, malheureusement ça pourrait prêter à sourire, en effet. Bon, la météo en tout cas, elle donne le sourire, Eva, invisiblement. Enfin, pas pour
0: en tout cas, cet après-midi, on aura le sourire. Ce matin, c'est un peu plus mitigé, disons qu'on a quelques passages nuageux.
1: Alors, c'est le seul moment un peu négatif de la semaine, en fait. Hein, parce que c'est vrai qu'on a des nuages, là, ce matin, sur la vallée du Rhône, pour débuter cette journée du mercredi à 14 octobre. Et c'est la Saint-Just aujourd'hui, donc bonne fête à tous les justes qui nous écoutent. Et on sait mercredi 14 octobre, donc on se réveille avec des nuages. Mais le ciel va se dégager au fil de la journée, donnant de belles éclaircies le long de l'axe rhodanien, avec des températures déjà agréables. Ce matin, une quinzaine de degrés, on est loin de la fraîcheur de ces derniers jours, et les températures vont encore grimper cet après-midi, 23, 24, 25 degrés le long de la vallée du Rhône cet après-midi, et puis ça va se confirmer, même s'amplifier dans les prochains jours, en tout cas d'ici le week-end prochain. Puisque demain, on attend du grand beau temps, vendredi aussi. Demain, on aura 11 degrés au réveil, 24 à 25 l'après-midi. Et puis vendredi, pas de changement et une maximale autour de 27 degrés à Tain-l'Hermitage, Tournon, à Romans ou encore du côté de Valence. Vendredi, on sera vraiment sur une très belle journée d'automne avant une nette dégradation attendue pour le week-end prochain. Comme promis, la playlist 2000 de Chérie FM avec les Black Eyed Peas tout de suite.

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Tiens, petit conseil route ce matin avec cette info pratique. Un accident s'est déroulé au niveau du pont de Serrières à Sablon. Donc soyez prudents dans le secteur. Hein. Le trafic est forcément très impacté. On aura l'occasion d'y revenir, notamment dans les infos. Allez, tout de suite, on vous invite à un spectacle familial d'Halloween. Halloween Show Famille, c'est le dimanche 1er novembre à 15h. Donc aux ateliers magiques de Dany Larry à Barbière. Un spectacle d'Halloween donc préparé par Dany Larry, imaginé pour les petits et les grands, avec de la magie, des illusions, des surprises et évidemment des frissons. Vous allez vous plonger en famille dans l'ambiance et dans l'univers de Dany Larry. Et aujourd'hui, et comme depuis le début de la semaine, on s'intéresse justement à ce célèbre magicien et illusionniste drômois. Une question familiale aujourd'hui, puisque le père de Dany Larry a été embauché en tant que menuisier pour un président de la République. Et d'ailleurs, Dany Larry aime bien raconter hein, lors de ses interviews qu'il jouait dans la cour de la maison de ce président de la République. Il me faut le nom de ce président de la République pour gagner deux invitations. Et vous m'appelez donc au 04 75 67 23 92 si vous voulez donc des invitations pour aller profiter du spectacle familial de Dany Larry le 1er novembre, un dimanche après-midi à 15h. Avant de donner la bonne réponse, voici Leslie sur Chérie FM Vallée du Rhône, 8h15.

0: Chérie FM Vallée du Rhône, 8h18, bon courage pour partir au travail en ce mercredi matin. Peut-être que vous êtes en repos et que vous débutez la journée avec un petit café en écoutant Chérie FM Vallée du Rhône. Bon début de journée à vous. En tout cas, nous, depuis le début de la semaine, on vous invite aux ateliers magiques de Dany Larry dans le cadre d'Halloween avec un spectacle de circonstances le 1er novembre à 15h hein, avec de la magie évidemment, de l'illusion évidemment aussi, et bien sûr des surprises et des frissons. Et aujourd'hui, eh bien, c'est Aurélien d'Alixan qui va tenter sa chance sur Chérie FM. Bonjour Aurélien.
1: Bonjour.
0: Vous allez bien ?
1: Ça va, merci.
0: Ouais, je disais, la journée peut-être débute avec un petit café. C'est le cas pour vous là actuellement ?
1: Oui, tranquillement, ouais, c'est
0: bon,
1: ça.
0: Avant de partir au travail, gagner deux places pour Dany Larry, ça fait toujours plaisir. Hein.
1: Ouais, ça fait ouais. plaisir. Ouais.
0: Alors, pour les gagner ces places, il faut répondre à la question suivante, puisque on s'intéresse justement à la biographie de Dany Larry. On parlait de son fils Albert avant-hier. Aujourd'hui, on parle de son père. Le père de Dany Larry a été embauché en tant que menuisier pour un président de la République. D'ailleurs, Dany Larry aime bien répéter hein, dans les interviews qu'il jouait dans la cour de la maison de ce président. Et il me fallait, Aurélien, le nom de ce président de la République.
1: Alors, il a travaillé pour le général de Gaulle.
0: Eh ben oui, effectivement, c'était le général de Gaulle. Vous le saviez ou c'était un peu du hasard ?
1: Non, je le savais, oui. Bon, enfin, c'était renseigné déjà.
0: Eh ben voilà, en tout cas, oui, il a travaillé, le père de Dany Larry, pour le général de Gaulle en tant que menuisier. C'est lui, notamment, qui a confectionné sa bibliothèque. Voilà, pour la petite histoire. Et du coup, ça se passait à Colombey, les deux églises. Bravo à vous, Aurélien d'Alixon. Vous n'êtes pas très loin de Barbière, en plus. Hein, ça a deux pas,
1: non,
0: là.
1: Non, pas très loin.
0: Parce qu'il allait en vélo. Hein.
1: C'est ça.
0: Vous êtes conseiller patrimonial, Aurélien.
1: Oui, exactement.
0: Ça, alors, ça consiste en quoi exactement? Vous conseillez les gens pour gérer leurs factures, gérer un peu leur patrimoine, gérer aussi, le paiement du plein d'essence en ce moment?
1: Voilà, alors je les aide surtout, oui, effectivement, à construire des stratégies patrimoniales sur le long terme.
0: Ouais.
1: Et ça, c'est vraiment voilà, quelque chose... qui est en complément de ce que peut proposer les banques, en fait, hein, mm-hmm. vraiment... pour vraiment faire des stratégies à long terme et profiter de l'argent qu'on peut épargner et faire fructifier.
0: Donc le conseil c'est quoi ? C'est d'épargner un maximum quand on le peut, c'est ça ?
1: Alors le conseil c'est vraiment dédié aux objectifs de chacun, donc il faut vraiment faire un bilan d'abord.
0: Ouais,
1: c'est ce qu'on fait, c'est ce que je propose moi, voilà, faut venir me voir.
0: Faut venir vous voir, ben, c'est noté, le message est passé, merci à vous. Aurélien, en attendant, vous allez pouvoir donc vous détendre à travers ce spectacle de Dany Larry, merci à vous et bonne journée Aurélien.
1: Merci, bonne journée.
0: À très vite, et voici Edouard Maya à 8h21 sur Chérie FM.

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2: Bonjour à tous, on commence votre horoscope de ce mercredi 14 octobre par les béliers. Écoutez ce qui n'est pas dit, c'est là que se trouve l'essentiel.
3: Taureau, un geste concret vaut mieux qu'un long discours. Offrez du temps plutôt que des promesses, on ne demande que ça.
4: Les Gémeaux, vos pensées gagnent en profondeur. Moins d'agitation, plus de lucidité. Le troc est nettement avantageux.
5: Cancer, vous devenez perspicace sur vos comptes. Une fuite discrète apparaît. Colmatez-la sans attendre.
6: Lion, vous voyez grand. Votre entourage voit petit. Expliquez votre projet par étapes. On vous suivra beaucoup plus volontiers.
7: Vierge, vous comprenez enfin le sous-texte d'une situation qui vous échappait.
8: Balance, la conversation se fait plus franche. Ce qui se dit maintenant a du poids.
9: Pesez bien vos mots par contre.
10: Les Scorpions, votre flair devient redoutable.
11: Vous décelez le mensonge sans effort.
12: Servez-vous-en sans le brandir.
13: Sagittaire, les échanges gagnent en gravité.
14: Ce qui vous déroute un petit peu, ne fuyez pas la conversation sérieuse.
15: Elle vous rapprochera.
16: Capricorne, un mot suffirait à rassurer.
17: Offrez-le, cela ne coûte rien.
18: Verseau, vos idées bousculent l'équipe.
19: Présentez-les comme une amélioration, pas comme une révolution.
20: On vous écoutera.
21: Et enfin les Poissons, vous êtes étonnamment stratégique.
22: Vous voyez où appuyer pour débloquer une situation.
23: Faites-le, mais plutôt discrètement. Passez une belle journée.
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1: 8h quasiment 31, on est légèrement à la bourre, on va essayer de rattraper le retard un peu comme les TGV. Eva Fleury est là pour les infos, bonjour Eva.
2: Bonjour Guillaume, bonjour à tous. Un point sur la météo, on débute la journée sous un ciel couvert, mais c'est bien le beau temps qui va dominer aujourd'hui sur la vallée du Rhône. Comptez ce matin entre 15 et 16 degrés, cet après-midi ça va grimper entre 23 et 25. À la une de l'actualité, le parquet national antiterroriste saisi après la fusillade de Bagne. Un collégien de 14 ans a tiré lundi matin au fusil de chasse sur le principal et une enseignante de son établissement. Selon le parquet, il ferait partie de True Crime Community, donc une mouvance qui glorifie les tueurs de masse, notamment aux États-Unis.
1: Les lycéens ne veulent rien lâcher, Eva. Ils sont de nouveau descendus dans la rue hier mardi pour l'acte 5 de leur mobilisation.
2: Ils étaient au total 2300 à manifester hier en Drôme et en Ardèche. De nouveaux blocus devraient être mis en place dès demain dans certains établissements. Des lycéens qui appellent à rejoindre les manifestations contre la vie chère prévues samedi, premier jour des vacances scolaires. Après les jeunes, ce sont les retraités qui vont manifester aujourd'hui. Les syndicats réclament une revalorisation des pensions alors que le conseil d'administration d'Agirc-Arrco doit se prononcer aujourd'hui. Des rassemblements sont prévus à Valence, à Nonay, à l'appel de la CGT.
1: Et puis cet accident du travail au sein de l'entreprise Alpha Form à Beausemblant dans le nord de la Drôme.
2: Hier, 4 salariés ont été blessés sur le site à cause d'une projection de plastique à haute température. Les pompiers ont été appelés directement sur place et ont transporté les victimes vers l'hôpital. Les 220 salariés de Duralex attendent une bonne nouvelle. Le tribunal de commerce d'Orléans doit rendre aujourd'hui sa décision concernant l'avenir de la célèbre verrerie. L'entreprise est en redressement judiciaire depuis le 1er juin pour la 5e fois en une vingtaine d'années. 2 projets de reprise ont été présentés.
1: C'est une vraie galère pour beaucoup d'entre nous avoir un médecin traitant, Eva.
2: Il y a un an et demi, le département de la Drôme ouvrait un centre départemental de santé. Un lieu où les généralistes ne sont pas indépendants mais sont salariés par le département. Ce centre coûte 250 000 euros par an. Le bilan sera fait en 2028. Mais d'ici là, les premiers retours sont positifs selon Linda Adjari, vice-présidente en charge de la santé.
3: Nous avons effectivement créé un centre départemental de santé à Bourg-les-Valence qui était la commune la plus sous-dotée. Aujourd'hui, on est à plus d'un an et demi d'ouverture. Donc il fonctionne très bien. C'est plus de 2200 patients qui ont retrouvé un médecin traitant. 300 consultations aussi d'urgence. Donc c'est plus de 10 000 consultations. C'est 5 médecins qui y travaillent, ça représente 3,5 ETP, donc il nous manque plus qu'un 0,4 à trouver et on le trouvera. Donc nos 4 médecins sont des femmes, c'est ne pas se soucier de la paperasse, ne pas se soucier de l'administratif, de la comptabilité, c'est venir soigner uniquement et on se charge de tout le reste.
2: Et par ailleurs, le département de la Drôme a lundi doublé le budget alloué à son plan santé, le portant à plus de 400 000 euros. Un plan qui porte ses fruits il y a cette année, plus de nouvelles installations que de départs.
1: Et puis allez, pour terminer, on prend la direction du théâtre Jacques Baudouin de Tournon-sur-Rhône avec la saison des spectacles qui se poursuit donc du côté de Tournon. Et un spectacle à découvrir demain soir s'appelle les Swing Cocktails et la lumière fut. Les Swing Cocktails, c'est le nom justement des filles qui vont venir sur scène avec de l'humour, de la musique, du théâtre, c'est léger, c'est pétillant, c'est à voir donc demain soir au théâtre Jacques Baudouin de Tournon-sur-Rhône et on vous invite à cet événement si vous voulez 2 invitations. Rien de plus simple, vous me passez un petit coup de fil 04 75 67 23 92 et bah vous n'avez pas le droit de jouer. Malheureusement.
2: Bah non.
1: Et bah voilà. Non mais je voyais danser.
2: Non, je m'ambiançais parce que ça avait l'air.
1: Oui, ça a l'air pétillant effectivement. Donc si vous voulez des places, et je vois que ça appelle déjà 04 75 67 23 92. Dans un instant, on va parler ciné sur Chérie FM avec Anaë qui sera à mes côtés pour les sorties en salle du jour. Et tout de suite, c'est Gala et les Pussycat Dolls sur Chérie FM Vallée du Rhône à 8h35.

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1: Cette semaine, dans vos salles obscures, Vincent Lindon face à un passé qui le rattrape, des frissons au cœur d'une maison et un film d'animation, une histoire touchante entre difficultés familiales, musique et premiers sentiments. On débute avec Les Misérables de Fred Cavallé avec Vincent Lindon, Tahar Rahim et Camille Cotin.
2: Libéré après 19 ans de bagne pour le vol d'un pain, Jean Valjean décide de changer de vie et de faire le bien autour de lui. Sous une fausse identité, il devient avec le temps un notable respecté de tous. Venant en aide à Fantine, une ouvrière mourante, il promet de sauver sa fille Cosette des griffes des cruels Thénardier. Mais son passé le rattrape, l'inspecteur Javert, un policier implacable au passé, lui aussi tourmenté, le traque sans relâche afin de le renvoyer au bagne. Dans un Paris en pleine révolution, Valjean doit lutter pour protéger Cosette et achever sa rédemption entre sacrifice et quête de justice.
3: Tout le monde a un passé. Quand on n'en a pas, c'est qu'on le cache. J'ai été Jean Valjean. Aujourd'hui, je suis Monsieur Madeleine, maire de Montreuil-sur-Mer. Vous ne pensez pas, inspecteur, que c'est la misère qui pousse les gens à la faute?
4: Tu arrives de Paris et tu es célibataire. Des enfants?
5: Cosette.
4: Non.
5: Tu vas être gentille. Et t'écoute bien, monsieur et madame Thénardier.
4: J'ai vraiment pas tiré de bon numéro.
3: Répète un peu pour voir.
5: Si tu veux me frapper, tu me fais face.
3: La misère n'excuse pas tout. Bien au contraire, elle est souvent un prétexte. Pour les gens de son espèce, la rédemption n'existe pas.
1: On poursuit avec un film d'épouvante, Malfaisante, de Rob Savage avec Jessica Chastain.
2: Malfaisante nous entraîne dans l'univers de la très jeune Bella dont le quotidien se détériore de jour en jour en raison de la relation qu'elle entretient au cœur de sa propre maison avec une entité malveillante qui ressemble étrangement à sa propre mère.
6: Parfois, je pense à quand toi et moi on était une seule personne. Tu t'en souviens?
7: Quand j'étais un bébé dans ton ventre.
6: Et tu te souviens où tu étais avant ça?
7: Non.
6: Tu étais dans mon cœur. Je peux entrer dans ton cœur?
7: T'avais dit que tu sortirais pas de ma chambre.
6: Tu avais l'air un peu seul.
8: Wow.
9: Qu'est-ce que tu faisais cuire? Bella, tu sais qu'il faut qu'un adulte soit avec toi. Il y avait quelqu'un dans la maison.
6: Elle te ressemblait.
7: Quoi? N'aie pas peur, maman. Elle est gentille. Des fois elle est là, des fois elle est pas là. C'est vraiment toi? Tu me fais une blague?
6: Quoi?
1: Et on termine par Le Corset de Louis Clichy avec Gary Clichy et Rod Paradot.
2: Dans une ferme au cœur de la Bosse, Christophe, 11 ans, règle ses pas sur ceux de son père, mais à l'école, à la maison, sur le tracteur, Christophe penche et tombe. Il est obligé de porter un corset pour filer droit, tandis que la ferme traverse des moments difficiles. Christophe grandit comme il peut, il découvre la musique et fait la rencontre de Clara, avec qui tout semble devenir possible.
10: Oula, attention là, t'es pas droit, hein. Tu te redresses? Ouais, c'est parfait, attention.
11: Bon, c'est quoi cette histoire?
12: Au revoir maman. Ils font quoi tes parents?
13: Ils sont agriculteurs.
14: Tu penseras au troisième virement, c'est du prévu le mois dernier.
13: Moi je peux aider à la moisson, je peux peut-être conduire le tracteur avec la remorque.
10: Quand tu penches, tu sens que tu penches? Voilà, c'est ton corset.
13: On doit le porter tous les jours, 24 heures sur 24.
12: Je peux rien faire avec ce truc, je vais plus le mettre.
11: Dans la vie, on n'a pas toujours le choix.
12: Et pourquoi on pourrait pas avoir le choix?
15: Tu m'aides aux offices, je peux te donner des cours en échange.
1: Voilà, c'est tout pour cette semaine. On se retrouve mercredi prochain pour d'autres sorties. Et d'ici là,
2: bonne toile à tous.
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1: 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Dans le prochain quart d'heure sur Chérie FM, Nathalie Imbruglia, Yves et Dragon. Et tout de suite, c'est les infos d'Eva Fleury puisqu'il est 9h. Bonjour à tous.
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1: On est en forme ce matin, Eva.
4: Ouais, effectivement. Les auditeurs ne vous voient pas, Guillaume.
1: Non, mais vous aussi. Mais tous les deux. Je crois que tous les deux, on est en forme. Voilà, une belle alchimie en tout cas pour vous accompagner au travail ce matin avec vos infos, Eva Fleury, puisqu'il est 9h. Bonjour.
4: Bonjour Guillaume, bonjour à tous et à toutes. On s'intéresse à la météo. Le ciel se dégage progressivement sur la Drôme et l'Ardèche. C'est le soleil qui va dominer la journée. On en reparle à la fin de ce journal. À la une de l'actualité, ce texte a adopté hier à l'unanimité. 503 voix pour, 0 contre. L'Assemblée nationale a largement adopté la proposition de loi dite intégrale contre les violences sexistes et sexuelles. Seuls les députés de la France insoumise se sont abstenus. Ils dénoncent la suppression de mesures visant à protéger des femmes étrangères. L'examen doit se poursuivre désormais au Sénat.
1: Après les jeunes hier, ce sont les retraités qui vont manifester aujourd'hui.
4: Ouais, les syndicats réclament une revalorisation des pensions alors que le conseil d'administration à Agirc-Arrco doit se prononcer aujourd'hui. Des rassemblements sont prévus à Valence et à Annonay à l'appel de la CGT. Et puis toujours concernant les seniors, une grande journée d'action est organisée dans les établissements et services pour personnes âgées avec ce slogan « Les vieux méritent mieux ». Les fédérations et organisations du secteur demandent plus de moyens pour un meilleur accompagnement du grand âge. Des rendez-vous festifs seront proposés dans plusieurs établissements de la région, comme ce matin, donc à 11h, à la résidence autonomie du Parc à L'Oriol.
1: La directrice générale du Fonds monétaire international s'est exprimée concernant la France.
4: Et pour Christine Alina Georgieva, il faudra du temps à notre pays pour ramener la dette et le déficit à des niveaux pouvant inspirer confiance au marché. Une entière confiance tant à la population qu'aux investisseurs. De son côté, le gouverneur de la Banque de France, Emmanuel Moulin, appelle ce matin le monde politique à prendre ses responsabilités pour permettre donc l'adoption d'un budget. Politique toujours, et l'essayiste Natacha Polony a annoncé ce mercredi sa candidature à l'élection présidentielle pour rassembler donc les orphelins de la politique. Elle a aussi dévoilé son slogan « Nous sommes la France ». Et puis enfin, l'opération du pape s'est bien déroulée. Le nodule qui s'est fait retirer était cancéreux. Léon XIV a dû subir une ablation du lobe inférieur du poumon droit. Le souverain pontife entame sa convalescence.
1: Deux inforoutes avant de passer à la météo. D'abord, c'était compliqué ce matin du côté de Serrières-Sablon suite à un accident dans le secteur du pont entre les deux départements. Il y a toujours du monde à cet endroit-là, mais en plus, quand il y a un accident, c'est pas facile. Donc, soyez prudents et patients. Et puis, autre info pratique, si vous avez l'habitude de rouler sur l'autoroute A7 de nuit, eh bien, elle sera fermée la nuit prochaine dans les deux sens entre Chana et Tain et puis entre Tain et Chana, donc de 22h.

0: À 6h du matin, c'est lié à l'aménagement bétonnier du nouveau pont sur l'autoroute A7 dans le cadre de l'aménagement des deux demi-échangeurs du nord de la Drôme. 9h04 sur Chéri FM Vallée du Rhône. Et donc, comme promis, tout de suite, on passe à la météo de ce milieu de semaine.
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2: Côté météo, Guillaume, aujourd'hui nous aurons du beau temps.
0: Oui, effectivement, du beau temps. Alors c'est vrai que c'est nuageux ce matin sur la vallée du Rhône, mais les nuages vont peu à peu disparaître au profit de belles éclaircies, et les éclaircies vont être largement majoritaires dans ce milieu de semaine, avec des températures très agréables. D'ailleurs, dès ce matin, c'est vrai qu'on avait frais hier matin et avant-hier matin en sortant de la maison, c'est pas le cas ce matin. On a déjà une quinzaine de degrés là depuis le lever du soleil. Et cet après-midi, on aura 23, 24 ou 25 degrés. 23 du côté de Saint-Rambert-d'Albon et de Tchana, 24 degrés à Tain-l'Hermitage ou encore à Tournon, et 25 degrés dans le centre-ville valentinois. Donc du beau temps pour cet après-midi. Et puis le beau temps va se confirmer en cette fin de semaine, avec demain des maximales à 24 ou 25 degrés sous un beau soleil. Et ce n'est pas fini, puisque vendredi, on aura 27 degrés au plus chaud de la journée. Oui, vous avez bien entendu, 27 degrés vendredi après-midi. Il va falloir vraiment en profiter, parce qu'après, ce sera la douche froide, notamment dans la nuit de samedi à dimanche, avec le retour des averses et une chute spectaculaire des températures. On va perdre au moins une dizaine de degrés le week-end prochain. 9h06 sur Chéri FM Vallée du Rhône. Chéri Falouna se prépare, Nathalie Imbruglia aussi, et tout de suite, voici Yves et Dragon sur Chéri FM Vallée du Rhône.
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2: Bonjour à tous, on commence votre horoscope de ce mercredi 14 octobre par les béliers. Écoutez ce qui n'est pas dit, c'est là que se trouve l'essentiel.
3: Taureau, un geste concret vaut mieux qu'un long discours. Offrez du temps plutôt que des promesses, on ne demande que ça.
4: Les Gémeaux, vos pensées gagnent en profondeur. Moins d'agitation, plus de lucidité. Le troc est nettement avantageux.
5: Cancer, vous devenez perspicace sur vos comptes. Une fuite discrète apparaît. Colmatez-la sans attendre.
6: Lion, vous voyez grand. Votre entourage voit petit. Expliquez votre projet par étapes. On vous suivra beaucoup plus volontiers.
7: Vierge, vous comprenez enfin le sous-texte d'une situation qui vous échappait.
8: Balance, la conversation se fait plus franche. Ce qui se dit maintenant a du poids.
9: Pesez bien vos mots par contre.
10: Les Scorpions, votre flair devient redoutable.
11: Vous décelez le mensonge sans effort.
12: Servez-vous-en sans le brandir.
13: Sagittaire, les échanges gagnent en gravité.
14: Ce qui vous déroute un petit peu, ne fuyez pas la conversation sérieuse.
15: Elle vous rapprochera.
16: Capricorne, un mot suffirait à rassurer.
17: Offrez-le, cela ne coûte rien.
18: Verseau, vos idées bousculent l'équipe.
19: Présentez-les comme une amélioration, pas comme une révolution.
20: On vous écoutera.
21: Et enfin les Poissons, vous êtes étonnamment stratégiques.
22: Vous voyez où appuyer pour débloquer une situation.
23: Faites-le, mais plutôt discrètement. Passez une belle journée.
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Chérie FM et ce duo qu'on adore, Cher Alicia Keys. L'américaine devrait d'ailleurs sortir un nouvel album d'ici la fin de l'année. On ne pouvait pas rêver meilleur cadeau pour terminer 2026. Comme la réédition du troisième album de Britney Spears, Britney, qui sera disponible le 6 novembre prochain avec des inédits à l'intérieur, dont une collab avec Justin Timberlake. Le titre a été enregistré en 2021 quand ils étaient fiancés. Sur Chérie FM ce matin, le Saiyan Supacro et les frères Hanson. Vous savez quoi, c'est 30 minutes de musique non-stop qui arrive sur Chérie FM, c'est la playlist 2000.

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0: playlist Chérie FM, c'est la playlist d'Emil, c'est plein de souvenirs. Et à 10h, on est là pour continuer avec les artistes d'Emil, David Guetta, Akon et Britney Spears sur Chérie FM.
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Merci d'avoir choisi Chérie FM ce matin. Une petite piqûre de rappel pour vous faire penser à voter pour la battle Chérie FM de ce mercredi. Quel titre vous allez choisir ce matin? On l'écoutera à 10h30. Est-ce que ce sera plutôt Tayo Cruz Dynamite? Ou alors Florida Sugar?

0: en votant sur l'application Chérie FM. Allez-y, le résultat, je vous l'ai dit, c'est à 10h30. Là, tout de suite, la playlist 2000. C'est Maria Carré et Pink sur Chérie FM.
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0: Les icônes des années 2000 sur Chéri FM, évidemment. Alizé, il y aura aussi Katy Perry et Shakira ce matin.
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0: Mais on s'arrête d'abord sur la Battle Chéri FM de ce mercredi. Florida où Tayo Cruz est à 76%. Vous avez très largement voté pour ce titre qui a marqué l'été 2010. Il s'agit de Dynamite qu'on écoute maintenant sur Chéri FM.

0: mercredi avec Chérie FM, on glisse vers le milieu de semaine. Alors oui, le mercredi est une journée bien chargée, à la maison, au travail, mais la playlist de Chérie FM est taillée pour vous motiver à 2000% ce matin et toute la journée. On est au cœur des années 2000 et on va profiter, vous savez quoi, d'une nouvelle demi-heure de musique non-stop. Et il y aura les Black Eyed Peas. Ça marche toujours, Naughty et Beyoncé au programme aussi sur Chérie FM, c'est la playlist 2000.
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3: Et pendant cette demi-heure, on va croiser Beyoncé, Naughty et les Black Eyed Peas aussi sur Chérie FM. C'est la playlist 2000.

0: En peu de temps, mais quand même 30 minutes de musique non-stop. À 11h, ça continue avec les artistes de la playlist 2000, notamment Beyoncé, All City et Yves Larocque sur Chéri FM.
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0: Bonne matinée avec Chéri FM sur la route, peut-être là tout de suite pour rejoindre Paris et applaudir Céline Dion ce soir à la Plénitude Arena. Dernière ligne droite avant les derniers concerts de l'année pour Céline. L'ultime concert 2026, ce sera samedi soir. Une série de concerts évidemment historiques et inoubliables pour ceux qui ont eu la chance de la voir. Céline Dion sur Chéri FM ce matin. Il y aura aussi Rihanna. Et on signerait bien pour la revoir elle aussi sur scène et avec un nouvel album. Hein. On est bien d'accord. Céline Dion, Rihanna, Jamelia, c'est la playlist 2000 sur Chéri FM tout de suite.
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0: 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C'est pas plus compliqué que la prochaine demi-heure de musique non-stop qui arrive, évidemment dans les années 2000 avec Lady Gaga. Il y aura aussi Robbie Williams et les Pussycat Dolls sur Chérie FM.
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2: Et c'est pour vous 30 minutes de musique non-stop avec les Pussycat Dolls, Robbie Williams et Lady Gaga pour démarrer cette demi-heure sur Chérie FM.

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1: Merci d'avoir choisi Chérie FM Vallée du Rhône pour accompagner votre pause déjeuner avec dans le prochain quart d'heure les All Sense et les Pussycat Dolls. Et ce sera juste après les infos d'Eva Fleury puisque ça y est, nous sommes le mercredi 14 octobre, il est midi.
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1: Les infos sur Chérie FM Vallée du Rhône à la mi-journée, c'est en compagnie d'Eva Fleury. Bonjour Eva.
4: Bonjour Guillaume, bonjour à toutes et à tous. Un mot sur la météo, c'est ensoleillé enfin ce midi sur la Vallée du Rhône. Les nuages ont laissé place au soleil et donc à la chaleur, on en reparle à la fin de ce journal. À la une de l'actualité, des lycéens moins nombreux dans les rues. Ils étaient hier 161 000 contre 266 000 mardi dernier selon les chiffres du ministère de l'Intérieur. 96% des établissements sont ouverts aujourd'hui. Les lycéens qui prévoient de rejoindre samedi les manifestations contre la vie chère.
1: Et en attendant, on le disait donc à l'instant, ils sont de nouveau descendus dans la rue hier, ces lycéens, pour l'acte 5 de leur mobilisation.
4: Oui, ils étaient au total 2300 à manifester hier en Drôme et en Ardèche. Elanis Jai est élève en première à Briffaut et il a pris la tête du mouvement. Il dénonce notamment le non-remplacement des professeurs absents.
5: C'est sûr que ça angoisse vraiment pas mal d'élèves parce que c'est vrai qu'avoir des professeurs des fois qui sont pas remplacés pendant 6 ou 8 mois alors que c'est des professeurs de spécialité et que c'est une matière qui compte pour 10 coef au bac, c'est vrai que ça joue pas mal sur le mental des élèves et sur leur réussite aussi au bac. Et après sur Parcoursup évidemment, parce que ça va pas être noté sur Parcoursup un prof absent pendant 8 mois. C'est à Valence aussi, il y en a et il faut pas le négliger, c'est dans tous les établissements comme ça. Donc pas mal d'angoisse aussi sur les professeurs absents, ouais.
4: L'état des bâtiments et l'amplitude horaire des cours figurent aussi au cœur de leurs revendications. Et de nouveaux blocus devraient donc être mis en place dès demain dans certains établissements. Des lycéens qui appellent à rejoindre donc les manifestations contre la vie chère prévues samedi, premier jour des vacances scolaires.
1: Et après les jeunes, eh bien ce sont les retraités qui manifestent aujourd'hui.
4: Oui, les syndicats réclament une revalorisation des pensions alors que le conseil d'administration d'Argirc-Arrco doit se prononcer aujourd'hui. Des rassemblements sont prévus donc à Valence, à Nonay, à l'appel de la CGT. Attention, sur la route, l'autoroute A7 sera fermée la nuit prochaine dans les deux sens. Fermeture entre Tain-l'Hermitage et Chana, donc de 22h à 6h du matin. Objectif, bétonner de nouveau le pont qui franchit l'autoroute à Saint-Rambert-d'Albon dans le cadre de l'aménagement des demi-échangeurs du nord de la Drôme dont l'ouverture est prévue en 2027. Le collectif assez opposé à ces deux équipements en profite pour appeler aux côtés d'associations environnementales à une mobilisation sur la Nationale 7 au niveau du Creux de la Tine, donc ce mercredi soir à partir de 21h30.
1: C'est une galère pour beaucoup d'entre nous avoir un médecin traitant. Alors face au manque de généralistes, votre commune a peut-être bien investi dans la construction d'une maison de santé.
4: Le département de la Drôme a donc décidé d'accélérer et de doubler le budget qu'il a loué depuis 2017 à son plan santé. Objectif, tout faire pour attirer les internes et leur donner envie de s'installer. Et cela fonctionne. Donc on écoute Linda Adjari, vice-présidente en charge de la santé.
6: Dans le premier plan, nous avons déjà mis en place des logements, hein, puisque nous sommes à 10 maisons des internes. Ça permet vraiment aux internes de venir se loger à faible coût, car bien souvent ils ont un appartement sur le lieu de leurs études, donc c'est-à-dire à Lyon, hein, à la faculté de Lyon. Ils ne peuvent pas se permettre de payer de loyer, donc nous leur permettons de se loger à faible coût pour un montant de 150 euros par mois. Alors déjà ça c'est attractif et ça va leur donner envie de venir faire leur stage en Drôme. Et puis on a mis en place une bourse d'un montant de 3000 euros, parce qu'un interne qui vient faire ses études a un terrain de stage assez vaste. Il va faire donc son stage auprès de 3 praticiens qui peuvent être éloignés les uns des autres et ça peut complètement leur permettre de payer le transport, de leur donner un petit coup de pouce. Aujourd'hui, c'est plus de 95% des terrains de stage qui sont pourvus.
4: Davantage d'internes accueillis car davantage de médecins acceptent d'être tuteurs et cela grâce à la délocalisation depuis plusieurs années à Valence de la formation qu'ils doivent suivre pour accompagner les internes. Et puis enfin, ce fait étonnant, le Mont Blanc mesure à présent 4807,47 m. C'est 1,88 m de plus qu'en 2023, depuis 25 ans. Ouais, ce sont les mêmes géomètres qui le mesurent, hein, donc on ne peut pas dire qu'il y a un écart.

0: entre les personnes. Mais donc l'idée, c'est de comparer à chaque fois l'impact du réchauffement climatique.
1: Ah, donc je, ben là, vous savez quoi, je fais quasiment 1m88. Donc on peut dire, sans mégalomanie, hein, que le Mont Blanc fait un Guillaume Sequel de plus qu'il y a 300.
0: Ouais, j'allais dire,
1: mais bon, c'est
0: vous
1: un
0: allez,
1: petit peu mégalo.
0: Vous alliez peut-être calculer de tête combien de Guillaume Sequel il faut pour faire le...
1: Non, c'est trop dur. Bah, ça fait plus de 2400 Guillaume Sequel, ça fait beaucoup. C'est beaucoup, hein. Déjà, un, c'est beaucoup. Déjà, vous pouvez confirmer. Un Guillaume Sequel, c'est déjà beaucoup. Donc non, 2400, ça fait... Pff. Le monde irait beaucoup moins bien. Il est midi passé de 6 minutes, on va arrêter de dire des bêtises et s'intéresser à la couleur du ciel de ce milieu de semaine. Petit spoiler, c'est du bleu aujourd'hui.
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0: Allez, côté ciel, Guillaume, donc vous nous l'avez dit, ce sera du bleu aujourd'hui.
1: Oui, enfin cet après-midi, parce que ce matin, c'est vrai qu'on s'est réveillé sous les grisailles, et après les grisailles, on annonçait du beau temps, et bah, c'est le cas, là, vraiment la transition s'est opérée là depuis ce matin, avec de belles éclaircies sur la vallée du Rhône. Elles vont dominer largement cet après-midi, et d'ailleurs jusqu'à la fin de la semaine, hein, puisque donc cet après-midi, déjà au niveau des températures, on attend 23 à 25 degrés, mais la hausse est loin d'être terminée. En tout cas, ces températures vont se confirmer demain, 24 à 25 l'après-midi, sous un beau soleil. Et puis vendredi, eh bien, ça va grimper. On attend jusqu'à 27 degrés au plus chaud de l'après-midi de vendredi. Donc vraiment du beau temps, un temps quasiment estival, hein, pour vendredi après-midi, parce que 27 degrés pour un 16 octobre, voilà, c'est quand même pas anodin. Voilà, donc ce sera pour vendredi après-midi. Et par contre, le week-end, ce sera beaucoup plus chaotique. Les Pussycat Dolls sur Chérie FM tout de suite.

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1: Cette semaine, dans vos salles obscures, Vincent Ladon face à un passé qui le rattrape, des frissons au cœur d'une maison et un film d'animation, une histoire touchante entre difficultés familiales, musique et premiers sentiments. On débute avec Les Misérables de Fred Cavaillé avec Vincent Ladon, Tahar Rahim et Camille Cotin.
2: Libéré après 19 ans de bagne pour le vol d'un pain, Jean Valjean décide de changer de vie et de faire le bien autour de lui. Sous une fausse identité, il devient avec le temps un notable respecté de tous. Venant en aide à Fantine, une ouvrière mourante, il promet de sauver sa fille Cosette des griffes des cruels Thénardier. Mais son passé le rattrape, l'inspecteur Javert, un policier implacable au passé, lui aussi tourmenté, le traque sans relâche afin de le renvoyer au bagne. Dans un Paris en pleine révolution, Valjean doit lutter pour protéger Cosette et achever sa rédemption entre sacrifice et quête de justice.
3: Tout le monde a un passé. Quand on n'en a pas, c'est qu'on le cache. J'ai été Jean Valjean. Aujourd'hui, je suis Monsieur Madeleine, maire de Montreuil-sur-Mer. Vous ne pensez pas, inspecteur, que c'est la misère qui pousse les gens à la faute?
4: Tu arrives de Paris et tu es célibataire. Des enfants?
5: Cosette.
4: Non.
5: Tu vas être gentille. Et t'écoute bien, Monsieur et Madame Thénardier.
4: J'ai vraiment pas tiré de bon numéro.
6: Allez, répète un peu pour voir.
5: Si tu veux me frapper, tu me fais face.
3: La misère n'excuse pas tout. Bien au contraire, elle est souvent un prétexte. Pour les gens de son espèce, la rédemption n'existe pas.
1: On poursuit avec un film d'épouvante, Malfaisante, de Rob Savage avec Jessica Chastain.
2: Malfaisante nous entraîne dans l'univers de la très jeune Bella dont le quotidien se détériore de jour en jour en raison de la relation qu'elle entretient au cœur de sa propre maison avec une entité malveillante qui ressemble étrangement à sa propre mère.
7: Parfois, je pense à quand toi et moi, on était une seule personne. Tu t'en souviens?
8: Quand j'étais un bébé dans ton ventre.
7: Et tu te souviens où tu étais avant ça?
8: Non.
7: Tu étais dans mon cœur. Je peux entrer dans ton cœur.
8: T'avais dit que tu sortirais pas de ma chambre.
7: Tu avais l'air un peu seul.
9: Wow.
10: Qu'est-ce que tu faisais cuire?
9: Bella, tu sais qu'il faut qu'un adulte soit avec toi. Il y avait quelqu'un dans la maison.
10: Elle te ressemblait.
8: Quoi? N'aie pas peur, maman. Elle est gentille. Des fois, elle est là, des fois, elle est pas là.
11: C'est vraiment toi? Tu me fais une blague?
10: Quoi?
1: Et on termine par Le Corset de Louis Clichy avec Gary Clichy et Rod Paradot.
2: Dans une ferme au cœur de la Bosse, Christophe, 11 ans, règle ses pas sur ceux de son père, mais à l'école, à la maison, sur le tracteur, Christophe penche et tombe. Il est obligé de porter un corset pour filer droit, tandis que la ferme traverse des moments difficiles. Christophe grandit comme il peut, il découvre la musique et fait la rencontre de Clara, avec qui tout semble devenir possible.
12: Oula, attention là, t'es pas droit, hein. Tu te redresses? Ouais, c'est parfait, attention.
13: Bon, c'est quoi cette histoire?
14: Au revoir maman. Ils font quoi tes parents?
15: Ils sont agriculteurs.
16: Tu penseras au troisième virement, c'est du prévu le mois dernier.
15: Moi je peux aider à la moisson, je peux peut-être conduire le tracteur avec la remorque.
12: Quand tu penches, tu sens que tu penches? Voilà, c'est ton corset.
15: On doit le porter tous les jours, 24 heures sur 24.
14: Je peux rien faire avec ce truc, je vais plus le mettre.
13: Dans la vie, on n'a pas toujours le choix.
14: Et pourquoi on pourrait pas avoir le choix?
17: Tu m'aides aux offices, je peux te donner des cours en échange.
1: Voilà, c'est tout pour cette semaine. On se retrouve mercredi prochain pour d'autres sorties. Et d'ici là,
2: bonne toile à tous.
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2: Les coureurs, décidément, à l'honneur le week-end prochain en Drôme Ardèche. L'événement phare, c'est le semi-marathon de Thun-l'Hermitage ce dimanche. Il affiche complet, mais une course peut en cacher une autre et la foulée des remparts de Chabeuil, elle, se tient samedi. Et là, par contre, il reste de la place. Donc, vous n'avez aucune excuse, hein. Ginette Despès, c'est la présidente de l'Office municipal des sports de Chabeuil, l'organisatrice de cette 35e édition.
3: Nous avons un parcours qui s'appelle la petite foulée de 5 km. C'est à partir des minimes. Elle traverse le centre historique de Chabeuil et après, le retour se refait sur les berges long de la Véore sur un sentier boisé. La Chabeuilloise, 14 km, elle a été à partir des Cadets. Et là, elle traverse une zone de nature qui s'appelle Bas-Chassier. Alors là, vous êtes plus près des étangs, des chemins. Et là, il y a une petite surprise qui atteint les coureurs puisque nous traversons la Véore. Et ensuite, le retour se fait par la ville de Chabeuil avec une belle montée et on traverse, alors pour ceux qui connaissent, c'est la Gontarde, c'est le haut de Chabeuil et pareil, on redescend par l'église et on revient le long de la Véore comme le retour du 5 km. Sur le 14 km, il y a 150 mètres de dénivelé, sinon le 5 est relativement plat. Ce que nous faisons aussi ce jour-là, c'est que nous avons une animation sportive familiale, c'est une course enfant qui se déroule à l'enceinte du stade. On a généralement près de 100 enfants qui viennent courir par groupe. Alors, il y a des 300 mètres, 400 mètres, 700 mètres à parcourir et tous les enfants sont récompensés. Ils ont un goûter et ils ont un petit cadeau à l'arrivée. On fait un petit podium pour les enfants. Mais ça, c'est une animation vraiment gratuite. Pour l'instant, on n'a jamais eu mauvais temps, donc on va croiser les doigts.
2: La foulée des remparts à Chabeuil, c'est donc ce samedi après-midi. Départ au stade des Flandaines à 15h pour les deux courses et arrivée au même endroit et inscription dès maintenant sur le site le-sportif.com. Si vous le faites en ligne, vous avez jusqu'à ce soir minuit pour le faire et vous pourrez également le faire directement sur place samedi donc au stade des Flandaines de Chabeuil à partir de midi.
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0: Chérie FM, avec vous, le mercredi, quand on donne tout pour le travail, quand on est à la maison pour garder les enfants. En plus, cette année, on s'est dit que pour les bonbons d'Halloween, on allait les faire maison. Bref, quand les journées sont intenses, on n'attend qu'une chose avec impatience. C'est le soir, chérie Génération 2000, 22h minuit avec Séverine Ferrer. 2 heures d'immersion totale dans les années 2000, c'est à ne pas manquer ou c'est à retrouver aussi à tout moment en podcast sur l'appli Chérie FM. Hey, Madonna, David Guetta et Sean Paul. C'est déjà 30 minutes de musique non-stop qui reviennent tout de suite sur Chéri FM, c'est la playlist 2000.
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Chérie FM, c'est ça la playlist 2000 des classiques pour vous booster toute la journée, vous faire chanter, vous faire revivre les bonnes sensations de vos années 2000. Il est un peu le grand patron du hip-hop R&B, années 2000, il a lancé des talents comme Alia ou Nelly Furtado, il est à la recherche de son prochain poulain, c'est Timbaland qu'on va retrouver très vite. Il a lancé un concours pour dénicher de nouveaux talents, à la clé un duo sur son prochain album. D'ailleurs, il y a encore des Français en compétition pour les quarts de finale du Timbaland Global Search 2026. On va le retrouver nous en 2006.

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0: prochaine demi-heure sans interruption. On aura les Destiny's Child et les Spice Girls. Et puis on en a parlé dans le Réveil Chéri sur Chéri FM. Plusieurs titres inédits de Britney Spears vont bientôt voir le jour, notamment un duo enregistré avec son boyfriend de l'époque, Justin Timberlake. Il avait été écarté de l'album. Il va ressortir le 6 novembre sur la réédition de Britney, son troisième album, duo inédit entre Justin Timberlake et Britney Spears. Pour le moment, c'est un Justin tout seul qu'on va retrouver sur Chéri FM. Classique de la playlist de l'île, Cry Me a River. Après donc les Destiny's Child, les Spice Girls et aussi Yannick sur Chéri FM, un souvenir culte.
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Chérie FM, elle prend le contrôle de la playlist 2000. Chaque soir, une animatrice star des années 2000 qui a clairement accompagné tous nos samedis matins. On avait Charlie et Lulu pour le Hit Machine et on avait Séverine Ferrer dans Fan 2 avec tous les potins sur les stars de l'époque. Les stars Chérie FM d'aujourd'hui, ceux que vous croisez chaque jour dans la playlist 2000. Et Séverine a suivi le mouvement puisqu'elle est chez nous tous les soirs dès 22h dans Chérie Génération 2000. Vous serez au rendez-vous.

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Christina Aguilera, grande chanteuse, icône de nos années 2000. Elle incarne le glamour. C'est pas pour rien qu'elle vient d'être choisie comme égérie d'une grande marque de maquillage pour sa campagne de Noël. On aura de la Christina Aguilera placardée sur les affiches entre les guirlandes et les décos. Et parce qu'on n'est pas du tout là et qu'on est beaucoup plus proche des cocotiers que des sapins de Noël, on va s'offrir une petite parenthèse sous le soleil de la Barbade avec Rihanna qui sera là tout à l'heure. Il y aura

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0: Il sortira un nouvel album fin novembre, Christophe Willem sur Chéri FM Double Jeu. Et nous, on la joue franc jeu. Hein. 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Une demi-heure de musique non-stop. Pink arrive, Madonna et aussi Ashanti sur Chéri FM.
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Chérie FM porte du casque obligatoire avec le duo Daft Punk et l'un des plus gros succès du duo robotique le plus influent de la scène électro-française. En duo, eux aussi, mais un peu plus intime déjà, le couple Beyoncé-Jay-Z à suivre, Blue aussi dans la playlist 2000, et Marc-Antoine sur Chérie FM.

0: Chérie FM, couple royal de la playlist 2000, Beyoncé et Jay-Z pour le génialissime Crazy in Love. Ils étaient fous amoureux, eux aussi, dans les années 2000. Bon, ça a été un petit peu plus tempétueux entre ces deux-là, mais leur histoire d'amour a marqué la décennie de Justin Timberlake et Britney Spears, qui à l'époque avaient enregistré un duo, resté dans le plus grand des secrets, un morceau jamais dévoilé et qui ressort à l'occasion de la parution d'une réédition anniversaire d'un album de Britney. On vous le fait découvrir sur chérifm.fr, ce duo inédit des deux stars, et on va l'écouter sur Chérie FM. Britney Spears cet après-midi, ce sera pas loin après Lady Gaga. Lady Gaga, Paparazzi, Britney Spears donc, et aussi Niarz Barclay pour de nouveau une demi-heure de musique sans interruption. 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

0: Passez tous une bonne après-midi avec Chérie FM. Le bon son de la playlist 2000 en non-stop pendant 30 minutes. Il est 16h. On continue avec Sherif Alouna, David Guetta et Britney Spears sur Chérie FM.
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Access, Sheriff Alona, révélé dans Popstar et tous les classiques qu'on lui connaît quelque part. Il avait les mots ou encore ce titre en duo comme avant. Et c'était comme à la belle époque la semaine dernière quand elle est venue nous voir dans le Réveil Chéri. Sheriff Alona a chanté en live. 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Alexandre Devoise et Tiffany Bonvoisin de retour demain matin dès 6h sur Chéri FM. Avec la musique qu'on aime au réveil et toute la journée, la playlist 2000, les Black

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Au rythme de la playlist 2000, c'est Didier Bonicelle qui va venir vous prendre la main dès 17h. 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En attendant, on va revenir avec un petit bout de soleil. Papi Sanchez sur Chérie FM. Enamorame. Il y aura aussi Katy Perry très vite, les Pussycat Dolls et puis celle qui vient de terminer son marathon de concerts à Madrid. Elle en a enchaîné 13 quand même, c'est Shakira qu'on écoute sur Chérie FM.

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0: Chérie FM, elle vient de terminer sa résidence madrilène, la star latina Shakira. Elle a fait 13 concerts quand même à Madrid. T'en aurais fait autant, Didier?
1: Non, j'en aurais pas fait autant, mais je suis très jaloux parce qu'il y a une partie de l'équipe de Chérie FM qui s'est organisée un petit séjour à Madrid. Bah, ils en ont même pas parlé.
0: Mais hein. Ça, c'est sûr qu'on n'a pas
1: notamment
0: été invité.
1: Notamment Séverine Ferrer. Enfin, on dit ça, on dit rien.
0: On veut surtout rien dire. Shakira qui a fait en plus construire son propre stade pour l'occasion. Est-ce qu'il y a le stade Didier Bonicelle quelque part?
1: Oui, mais au fin fond de la Lozère. Ah. Tu vois, voilà, il faut y aller.
0: C'est parti pour 17h, Didier Bonicelle, Candice Riway, bonsoir.
2: Bonsoir.
0: Et on se retrouve demain.
1: Belle fin d'après-midi avec le 17-20 qui continue avec les Spice Girls et les Pussycat Dolls. Juste après la Minute Info sur Chérie FM, il est 17h.
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1: La Minute Info de ce mercredi avec le retour de Candice Riway en direct. Bonsoir Candice.
2: Bonsoir Didier, bonsoir à tous.
1: La météo est un peu de brouillard au nord demain matin.
2: Oui, principalement dans le Grand Est et en Bourgogne-Franche-Comté. Ailleurs, le temps s'annonce ensoleillé, surtout l'après-midi. Côté température, prévoyez en matinée 11 degrés à Strasbourg, 14 à Lyon, 16 degrés à Paris et Rennes, 19 à Marseille et 20 degrés à Bayonne. Dans l'après-midi, ça grimpe, il fera jusqu'à 28 degrés à Tarbes.
1: Et que faut-il retenir de ce mercredi, Candice?
2: Deux jours après la fusillade d'Aubagne, le parquet antiterroriste a requis le placement en détention provisoire du collégien de 14 ans. L'adolescent a reconnu les faits, mais assure ne pas avoir voulu tuer les personnes ciblées. Il dit avoir voulu se venger de camarades et d'enseignants qui, selon lui, le harcelaient. Dans le reste de l'actualité, le nombre de féminicides augmente en France. 111 femmes ont été tuées par leur conjoint ou ex-conjoint en 2025, selon le ministère de l'Intérieur. Cela représente une hausse de 4% sur un an. Bonne nouvelle pour les salariés de Duralex. Le tribunal de commerce d'Orléans a validé le projet de reprise de la verrerie par l'entrepreneur Cédric Meston. 155 emplois seront préservés.
1: Ah, ça, c'est une bonne nouvelle. Oui. En plus, c'est les verres de notre enfance.
2: Exactement.
1: Avec les numéros au fond. On termine avec du cinéma, Candice. C'est le nouveau film Narnia se dévoile dans une bande-annonce.
5: Wow, il existe d'autres mondes. Peut-être des centaines de mondes. Même une infinité de mondes.
2: Et oui Didier, infinité de monde dont vous aurez un aperçu dans la bande-annonce de ce futur long métrage réalisé par Greta Gerwig qui avait fait notamment Barbie, baptisé Narnia, le neveu du magicien. Le film sortira en avril prochain sur Netflix.
1: T'imagines, ça fait 17 ans qu'on attend ça.
2: Et oui, j'attendais ça avec impatience personnellement.
1: Et tu vas prendre un coup de vieux, c'est moi qui te le dis. Candice, à tout à l'heure, 18h.
2: À tout à l'heure,
1: pour d'autres infos. Et là, nous sommes partis tous ensemble jusqu'à 20h pour bien terminer cette journée, le 17-20 en direct avec les Spice Girls. Et tout de suite, voici les Pussycat Dolls.

0: bilan, on se rend compte que les années 2000, c'était quand même énormissime sur Chéri FM, les nègres marrons avec le bilan.
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0: Et les nègres marrons qui sont de retour d'ailleurs, on vous en parlait il y a quelques jours dans l'info Feel Good. Grande tournée, 20 ans après la sortie de ce titre. Ils seront les nègres marrons à Barraqueville en concert samedi prochain. C'est dans l'Aveyron et du côté du Havre début novembre. Toutes les dates vous attendent sur chérifm.fr. Interview également à regarder sur tous les réseaux sociaux de Chéri FM. Il est 17h13, bienvenue pour le 17-20 de ce mercredi. On termine bien cette journée ensemble jusqu'à 20h. Avec Séverine Ferrer qui vous racontera dans un quart d'heure l'histoire incroyable d'un tube de Robbie Williams qu'on va écouter évidemment avec grand plaisir. Ce sera juste après Vanessa Carlton, DJ Antoine et un classique de Leslie juste après la météo.
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3: Il y aura du brouillard demain jeudi en début de journée sur la moitié nord du pays, mais le soleil va s'imposer au cours de la matinée. Le ciel restera voilé en revanche sur le Grand Est, la Bourgogne et les Alpes. Pas mal de nuages également sur la Bretagne, un ciel variable sur les côtes de la Manche et les Hauts-de-France. Et puis partout ailleurs, vous allez profiter demain d'une journée très ensoleillée et agréable avec des températures exceptionnellement douces pour la saison puisqu'on attend de 19 à 25 degrés sur la moitié nord et de 22 à 29 degrés sur la moitié sud. À 17h30, Séverine Ferrer. Et la playlist 2000 continue maintenant avec Vanessa Carlton sur Chéri FM.
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0: FM, hey, on est en mode de karaoké avec ce classique de Leslie, c'est le bon choix, la bonne radio avec Sean Paul, Kesha Cole, Rihanna et Colio qui arrive avant 18h, vous écoutez Chéri FM 17h30.
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0: Et comme tous les jours avec son énorme collection de CD de titres, et c'est vrai en plus, Séverine
2: j'en
0: Ferrer.
2: Peux plus, j'en ai à revendre. Bonjour tout le monde, bonjour Didier.
0: Salut Séverine. Alors dans cette collection, il y a un morceau qui a une histoire incroyable signé Robbie Williams.
2: Ah non mais attends, c'est fou parce que franchement j'adore ce morceau. Donc ouais. Un morceau de notre Manu Chao national dont Robbie est fan. Mais j'avais complètement zappé que mon chouchou avait repris ce morceau. C'est Bongo Bong and Je t'aime plus. Et cette version alors de Robbie avec sa voix pop là qui est si singulière et puis les chœurs d'une autre artiste qui a été révélée dans les années 2000 et qui était encore inconnue à cette époque.
0: Ouais, et qui devine s'appelle qui ah, Lily Allen.
2: Lily Allen.
0: Exactement.
2: Et oui. Et puis Robbie qui continue de cartonner avec son album Britpop. Et alors il vient de nous en dévoiler un petit peu plus sur son projet très mystérieux. Il y a quelque temps des affiches dans les rues de Londres. C'était très étrange, marqué RW27. Et désormais, on sait que c'est une grande tournée qui se prépare avec deux premiers concerts à l'été 2027 en Angleterre et en Irlande. On va suivre ça de très près. Hein.
0: Absolument, il nous l'a joué un peu à la Céline Dion, tu te souviens.
2: C'est ça, avec des affiches partout dans les rues. Et bien voilà, il vient d'en révéler un tout petit peu plus.
0: Allez, ce titre, vous le connaissez, c'est une reprise de Manu Chao, de la Mano Negra aussi, évidemment.
2: Mais oui, Bong Bong and Je ne t'aime plus.
0: Mais je te donne rendez-vous tout à l'heure,
2: Didier,
0: moi aussi, c'est vrai.
2: À tout à l'heure dans Chéri Génération 2000.

0: Chérie FM, c'est la radio qui vous passe toute la journée tous les tubes des années 2000. J'adore ce duo, si Sean Paul, Kesha Cole. When you gonna give it up à 17h42. À tout à l'heure, 18h pour la Minute Info avec Candice Riouet. Et un point sur les sorties ciné de ce mercredi avec notamment une nouvelle adaptation des Misérables classiques de Victor Hugo avec un très joli casting. Candice vous raconte tout ça à 18h dans la Minute Info de Chérie FM. Et d'ici là, un classique de Rihanna. Le 17-20, c'est aussi Colio. Et vous allez chanter au soleil avec Jennifer avant 18h.
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0: écoutez Chérie FM, réchauffer son corps au soleil, c'est à peu près ce qu'on a fait aujourd'hui toute la journée. Incroyable cette météo qu'on distribue.
1: Incroyable.
0: 28 degrés à Carcassonne.
1: Mais quand même.
0: Ouais, on est le 14 octobre, tout va bien. La Minute Info Candice Riouet et la playlist 2000 qui continue dans le 17-20 avec les Link Up et David Guetta. Il est déjà 18h.
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0: Allons-y pour la Minute Info en direct. Candice, on démarre avec la météo et des températures encore chaudes demain, notamment dans le sud du pays.
1: Oui, avec déjà le matin 22 degrés à Ajaccio, 20 à Biarritz et 19 degrés à Nice. Ailleurs, il fera 18 à La Rochelle, 17 degrés à Brest, 16 à Paris ou encore 13 degrés à Mulhouse. Dans l'après-midi, comptez entre 16 et 28 degrés dans tout le pays. Et puis côté ciel, de belles éclaircies sur la majeure partie du territoire, mais un peu de brouillard le matin dans le nord-est.
0: Et que faut-il retenir de l'actualité aujourd'hui, Candice?
1: Au lendemain de la 5e journée de mobilisation des élèves. Un peu moins de 200 lycées sont fermés aujourd'hui. Plusieurs syndicats appellent à rejoindre les manifestations des Gilets jaunes prévues ce samedi. Depuis le début du mouvement, près de 8000 personnes ont été placées en garde à vue selon le ministère de la Justice. Parmi eux, 26 ont été placées en détention provisoire. L'actualité, c'est aussi les derniers chiffres des féminicides en France. 111 femmes ont été tuées par leur conjoint ou ex-conjoint l'année dernière, soit une augmentation de 4% par rapport à 2024. En bref, la verrerie Duralex, finalement sauvé. Le tribunal de commerce d'Orléans a validé le projet de reprise de l'entrepreneur Cédric Meston. Sur les 220 emplois, 155 seront sauvegardés.
0: Et on termine, Candice, avec du cinéma et pas mal de nouveautés à découvrir dès aujourd'hui.
1: À commencer par le blockbuster français Les Misérables, nouvelle adaptation du chef-d'œuvre de Victor Hugo. Autre film à voir, Street Fighter. La chanteuse Leslie est d'ailleurs sur la bande originale de ce long métrage avec le titre Game Over. Toute l'actu ciné, c'est aussi à 19h30 sur Chérie FM.
0: Ouais, et on sera bien entouré.
1: Oui, exactement.
0: Tahar Rahim.
1: Oui, qui sera avec nous pour en parler.
0: Et pour parler des Misérables.
1: Exactement.
0: Candice, à tout à l'heure, donc 19h30.
1: À tout à l'heure, Didier.
0: Je sens que tu vas profiter de la terrasse de Chérie FM parce qu'il y a une météo de dingue. J'espère que c'est la même chose chez vous. Et vous allez monter les sons avec David Guetta et Econ, mais aussi les tout débuts de Matt Pokora à suivre. C'était à l'époque des Link Up, c'est sur Chérie FM.

0: 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Il est 18h11.
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0: Tiens, on vient de l'apprendre, il va y avoir un nouveau film consacré à Astérix, nos aventures préférées, notre Gaulois préféré, Astérix et Obélix. Alors si je vous en parle, c'est que le tournage va débuter au printemps prochain en Île-de-France et vous avez peut-être une chance d'apparaître à l'écran puisque Jonathan Cohen, qui sera le réalisateur de ce nouveau volet des aventures d'Astérix, recherche des figurants âgés entre 16 et 90 ans avec une petite spécificité pour les hommes, il faut être absolument blond, roux, châtain, moustachu, de préférence avec des cheveux longs, enfin style gaulois. Et si vous voulez candidater, c'est en plus pas mal payé, c'est 108 euros par jour de tournage, histoire de se régaler un tout petit peu et puis sortie du film, je pense, courant 2028. Merci pour ce bon plan. Asia arrive dans quelques minutes. Dans la playlist 2000 du 17-20, il y aura aussi Will Smith et un classique de Tatou qui arrive juste après la météo.
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13: Avec du brouillard demain jeudi en début de journée sur la moitié nord du pays, mais le soleil s'imposera au cours de la matinée. Le ciel restera voilé en revanche sur le Grand Est, la Bourgogne et les Alpes. Pas mal de nuages sur la Bretagne, un ciel variable sur les côtes de la Manche et les Hauts-de-France. Et puis partout ailleurs, la journée de demain sera très ensoleillée et agréable avec des températures exceptionnellement douces pour la saison. On attend de 19 à 25 degrés demain sur la moitié nord et de 22 à 29 degrés sur la moitié sud. Profitez-en. 18h30, c'est le collecteur Chérie FM et tout de suite voici Will Smith et ce classique de Tatou dans le 17-20 sur Chérie FM.

0: prenez soin de vous. 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Vous allez voir, les rides s'effacent, c'est un truc de malade. Il est 18h30.
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0: C'est tous les jours du lundi au vendredi 18h30. Et alors maintenant, vous pouvez nous envoyer des messages sur tous les réseaux sociaux de Chérie FM si vous avez des idées de titres. Année 2000, évidemment, à côté desquelles on serait un peu passé, qu'on a oublié et que vous aimeriez bien entendre sur Chérie FM. Envoyez-nous vos messages donc sur les réseaux sociaux. Et pour le collecteur de ce soir, j'ai choisi un des tubes de l'été 2006. Il est signé du DJ néerlandais Fédé Le Grand. Ce titre a été le premier gros tube de sa carrière et vous avez probablement déjà dansé dessus puisqu'il s'est classé numéro 1 du Top Club en France avec en prime un clip ultra torride. Voici Put Your Hands Up for Detroit, Fédé Le Grand, et c'est le collecteur de ce mercredi dans le 17-20 sur Chérie FM. Régalez-vous !

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Il y aura aussi Coldplay et Wallen juste avant 18h sur Chérie FM.

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0: Et tous les tubes des années 2000 que vous aimez sont évidemment sur Chérie FM. Allez, c'est l'heure de l'apéro time, c'est officiel avec Lady Gaga et tout de suite voici Pink. Vous écoutez Chérie FM, il est 19h.
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0: bon début de soirée, vous écoutez Chérie FM.
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0: J'ai envie de vous dire, profitez de l'été indien aujourd'hui, mercredi, pour prendre l'apéro entre copains, entre copines, en famille, avec des potes à la maison ou à l'extérieur, et le tout évidemment avec la playlist de Chérie FM. Et tout à l'heure à 19h30, la sélection Chérie FM, comme tous les mercredis, sélection cinéma, avec le retour d'une nouvelle version, une nouvelle adaptation au ciné des Misérables. Tahar Rahim, l'un des acteurs principaux, viendra nous en parler sur Chérie FM. Candice Riouet a adoré, c'est vous dire si c'est bien. Britney arrive dans la prochaine demi-heure, Britney Spears. Il y aura aussi J-Lo et Pitbull et un classique de Lynn Rimes. Juste après la météo, bon début de soirée.
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1: Avec du brouillard en début de journée sur la moitié nord du pays demain jeudi, mais le soleil s'imposera au cours de la matinée. Le ciel restera voilé sur le Grand Est, la Bourgogne et les Alpes. Pas mal de nuages sur la Bretagne et puis partout ailleurs. Du soleil et des températures assez exceptionnelles. Il fera de 19 à 25 degrés demain sur la moitié nord et de 22 à 29 sur la moitié sud. On se fait un ciné avec Candice Riouet, 19h30.
2: Ah oui, je vous propose d'aller voir Les Misérables qui reviennent donc au cinéma avec une nouvelle adaptation. Tara Rahim sera là d'ailleurs pour nous en parler.
1: Et ce sera juste après le duo Gillo Pitbull. Et dans la playlist 2000, voici Britney Spears sur Chérie FM.

0: Très bon début de soirée avec Chérie FM. À 20h tout à l'heure, Caroline Alexis pour Chérie Frenchy. Vous écoutez Chérie FM, il est déjà 19h30.
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0: Et comme tous les mercredis, la sélection Chérie FM, c'est avec Candice Riouet. Salut Candice.
3: Salut Didier, bonsoir à tous.
0: Et on commence avec un roman que nous avons tous étudié à l'école. Les Misérables de Fred Cavaillé sort aujourd'hui dans une nouvelle adaptation.
3: Et le casting est 5 étoiles Didier. Vincent Lindon incarne Jean Valjean, l'ancien bagnard repenti. Benjamin Laverne et Camille Cotin jouent les redoutables Thénardier. Tahar Rahim se glisse lui dans la peau de l'inspecteur Javert. L'acteur nous parle d'ailleurs de son personnage au micro de Chérie FM.
4: Il y a tout un mystère autour de Javert dans le livre qui le rend spectral, puissant. Et Fred et moi, on a eu dans l'envie de soulever ce petit voile pour comprendre d'où venait Javert, ce qu'il était, ce qu'il a rendu si brutal, si obsédé par l'ordre. Et de comprendre ce qu'essaye, je pense, moi, l'œuvre de Victor Hugo de nous dire, c'est que tout le monde est humain, que personne ne n'est mauvais. Et de essayer de nous faire comprendre comment un système peut broyer ou installer quelqu'un jusqu'à le pousser à faire de mauvais choix ou des erreurs de jugement.
0: Voilà, nouvelle version des Misérables à voir aujourd'hui au ciné. Puis si vous avez envie de sortir en famille, le film d'animation Mochi est fait pour vous.
3: Oui, Mochi, c'est un chien au physique assez ingrat mais qui a un grand rêve, participer au concours du plus beau chien.
5: Si je remporte un concours de beauté, peut-être que quelqu'un voudra m'adopter.
0: C'est peut-être un chihuahua.
3: Ah oui. Bon, en tout cas, c'est tout mignon. Et puis, si vous aimez l'action et les jeux vidéo, il y a Street Fighter. Street Fighter avec la chanteuse Leslie qui est sur la bande originale de ce film avec ce titre que vous entendez, Game Over. C'est en collab avec le rappeur TH.
0: Bah, c'est le retour de Leslie des années 2000, quoi.
3: Oh que oui.
0: Et d'un jeu vidéo que vous avez certainement tous adoré.
3: C'est sûr.
0: Ah oui, dès qu'il y avait de la bagarre, je peux te dire que tous les mecs, ils étaient à donf. Hein.
3: Oui, mais même les meufs.
0: Les meufs aussi. Candice, belle soirée. À demain.
3: À demain.
0: Toute l'actu du ciné est à retrouver en podcast sur chérifm.fr et sur l'appli chérifm à suivre Dr. Dre, Fats and Small dans la prochaine demi-heure de la playlist 2000. Et le 17-20 continue maintenant avec Lynn Rimes. Voici Can't Fight the Moonlight sur chérifm.

0: Vous écoutez Chérie FM. Qu'est-ce que ça fait du bien, ça c'est notre copine Sophie Elise Bextor, 19h41. C'est votre copine aussi du soir, Caroline Alexis, qui arrive tout à l'heure à partir de 20h. Salut Caro.
1: C'est vrai. Mais bonsoir Didier, bonsoir tout le monde.
0: Par contre, je vous déconseille absolument de monter en voiture avec Caro.
1: Ah mais t'as tort.
0: Alors, écoute, je touche
1: du bois, pas d'accident du tout.
0: Alors je touche du bois pour toi aussi, mais est-ce que tu sais faire les créneaux?
1: Ah.
0: Là, ça rigole moins d'un coup. Hein.
1: Ça dépend.
0: Alors, je te pose la question parce que aux États-Unis a eu lieu il y a quelques jours, et je vous assure que c'est vrai, un championnat de créneaux, de stationnement en créneaux.
1: Ah.
0: Ça s'est passé à Pittsburgh, en Pennsylvanie. Il y a eu 200 participants. Donc, l'objectif,
1: et combien de participantes?
0: De participants, je sais pas, mais j'ai vu les images, il y a aussi des femmes. Et je dois avouer qu'elle se débrouille pas si mal que ça, tu
1: mais
0: vois.
1: Mais évidemment, évidemment, tout le monde n'est pas gauche comme moi.
0: Alors voilà, parce que alors Caro qui arrive à Chérie FM, ça donne ça. Poussez-vous, je vais me garer. Alors,
1: Alors c'est totalement faux. Je fais vite, mais en fait, j'ai appris en province. On m'a appris à me garer à droite. Je te jure, on m'a appris à me garer à droite. Et il a fallu que je rentre dans une grande ville, Bordeaux en l'occurrence, pour apprendre à me garer seul à gauche.
0: En tout cas, tu ne battras pas le record du stationnement au créneau qui est de 6 secondes seulement.
1: Waouh!
0: Ah ouais! Caro, elle a même pas le temps de trouver la marche arrière.
1: Ah ben là, je mets mon clignotant déjà. Je me recoiffe ma petite mèche. Et je souris et on y va.
0: Allez, Timbaland, Fats and Small et Sergio Mendes arrivent juste avant Chérie Frenchy tout à l'heure à 20h.
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0: Très bonne soirée à l'écoute de Chérie FM. Bonsoir, c'est Caroline Alexis. Tous les soirs, 20h, 22h, place aux années 2000, 100% Frenchie. Et tout de suite, voici les L5, Indila et Corneille. Il est 20h.
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0: Merci d'écouter Chéri FM, il est pratiquement 20h15, c'est l'heure de dîner, bon appétit. Dans le Réveil Chéri ce matin, 6h-9h, Alex et Tiffany nous parlaient de l'incroyable hamburger proposé par un fast-food japonais. Le hamburger impossible à manger, c'est son nom, qui contient 7 steaks hachés si vous voulez tout réécouter. Et je vous comprends, pour avoir tous les détails, rendez-vous sur chérifm.fr, vous avez tout le replay. Le Réveil Chéri demain matin, 6h en direct.
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0: Et dans un instant, Céline Dion, Tribal Jam et Zao sur Chéri FM.
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0: Merci d'écouter Chérie FM et vive les années 2000. Chaque soir de 20h à 22h, ma playlist 2000 est 100% Frenchie. C'est un week-end important pour Matt Pokora. Il termine sa tournée Adrenaline Tour samedi. Il sera à Amiens et dimanche, dernière date officielle de la tournée, il sera à Caen. Nous écouterons Matt Pokora des années 2000 dans Chérie Frenchie aussi. Vita et 113. Bonne soirée avec Chérie FM.
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0: Chérie FM, merci de nous rejoindre dans Chérie Frenchy. Tous les soirs, 20h, 22h, ma playlist 2000 et 100% Frenchy. Voici Kyo, Jennifer et Diams. Chérie FM, il est 21h.
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0: à son retour sur scène dès janvier 2027 avec une tournée des Zéniths et la Plénitude Arena à Paris le 13 mars 2027. Vous écoutez Chérie FM, il est 21h15. Très bonne soirée, ma playlist 2000 et 100% Frenchy comme tous les soirs, 20h, 22h. A tout de suite avec Leslie, Julien Doré et Willy Dancé. La radio des années 2000, c'est Chérie FM.
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0: Chérie FM, vous aimez les années 2000, vous écoutez la bonne radio. Et à 22h, Séverine Ferrer prend les commandes. Chérie Génération 2000, c'est une immersion totale dans la première décennie mythique. C'est tous les soirs de 22h à minuit. Avant cela, dans Chérie Frenchy, j'ai prévu Tragédie, Vianney et Tiziano Ferro. Oh, bonne soirée avec Chérie FM.
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0: devine aux années 2000 jusqu'à minuit sur Chéri FM. Et c'est Rihanna qui entre en scène. Chéri FM, il est 22h.
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0: c'est une grande fête. Et sur Chéri FM, tout le monde est invité.
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0: Coucou à tous, les années 2000 sont à l'honneur sur Chéri FM. Chéri Génération 2000, c'est parti, ça va aller très vite. Je vais vous parler musique et sport. Et oui, car les sportifs, eux aussi, se sont essayés à la musique. Et c'est le cas de la star de basket Tony Parker avec Balance-toi. Un pari que Tipeee s'était lancé, il avait envie de se faire plaisir. Et il a carrément écrit et composé le titre. Bon, avec de l'aide hein, quand même. Et on peut le dire, c'était pas si mal. Et alors dans le clip, il a voulu aussi montrer ses talents de danseur, mais il n'était pas aussi doué qu'au basket. Si bien que les danseurs se moquaient de lui en disant « Hey, Tony, bouge comme si tu dribblais sur le parquet !» Tony Parker, qui a participé récemment à l'émission France 2 Rendez-vous en Terre Inconnue, et il s'est retrouvé en Angola. Il a vécu une drôle d'expérience. La communauté qui l'a accueilli, hein, les Ovakuvalés, riait à chaque fois qu'on disait son prénom Tony. Alors du coup, un petit peu agacé, il a posé la question « Mais pourquoi il rit à chaque fois que mon prénom est prononcé ?» Et on lui a expliqué que dans leur dialecte, ça voulait dire le kiki, oui, le sexe de l'homme. Aussi, bah, il a préféré qu'on l'appelle Tipeee, du coup. Ce soir, nous, on l'appelle Tony, mais alors sans aucune arrière-pensée. Tony Parker, le chanteur qu'on redécouvre, balance-toi sur Chéri FM dans Chéri Génération 2000.
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0: FM et je sens que vous allez être content de la réécouter, notre pépite de ce soir. Il s'agit de You Give Me Something de James Morrison. Je l'adore ce titre, c'est tout ce qu'on aime. Et quand on connaît son histoire, on comprend pourquoi on l'aime tant. Elle a été écrite alors que James est en plein questionnement. Il se demande si un jour il va pouvoir vivre de sa musique. Il enchaîne des petits boulots, il commence un petit peu à désespérer, hein. Et il avait juste besoin d'un signe, qu'on lui donne quelque chose pour continuer à y croire. Et c'est là qu'il compose ce morceau qui quelque part a pour mission de lui faire tenir le coup. Et là, c'est un énorme succès auquel il ne s'attendait pas du tout et qui va tout lui donner. C'est trop beau. Et alors James, qui a fêté cette année les 20 ans de l'album qui l'a fait exploser justement, Undiscovered, à cette occasion, il a sorti une réédition deluxe en mai dernier avec des versions acoustiques inédites. Mais pour l'heure, on écoute You Give Me Something, James Morrison dans Chérie Génération 2000 sur Chérie FM.
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Génération 2000, et c'est le moment de découvrir la BO. Et ce soir, c'est du très lourd. I See You de la sublime chanteuse anglaise Leona Lewis, qu'on a entendu dans l'excellent Avatar de James Cameron. Et c'est le thème officiel du film. Alors, il a été diffusé en radio, mais il n'a jamais été commercialisé. Et c'est une volonté de Leona. Alors, très honorée, certes, qu'on fasse appel à elle pour interpréter ce morceau, mais elle n'avait pas envie de le promouvoir, de peur de parasiter la promotion de son album Echo, sorti un mois avant. Au grand dam du réalisateur, on imagine, qui imaginait évidemment un nouveau My Heart Will Go On, le tube planétaire de Céline Dion, BO de Titanic. Et dommage parce qu'il en avait le potentiel. Leona qui prépare son grand retour avec un album qu'elle produit seule. Elle va même jouer de la basse, de la batterie, de la guitare, comme une folle envie de sortir de sa zone de confort pour ce nouvel opus. Et elle rêve même de faire un titre festif, très disco. Eh ben, hâte d'entendre ça. Ce soir, c'est ICU qu'on réécoute. Leona Lewis sur Chérie FM.

heures sur Chéri FM et dans un instant, le one shot du jour. Ces artistes qui ont sorti un tube et nous on ne les a pas oubliés. Et c'est le cas d'un énorme titre des années 2000 que vous allez découvrir juste après Bob Sinclar. On est ensemble jusqu'à minuit sur Chéri FM. À tout de suite.

0: écoutez Chérie FM et c'est le one shot qui pointe le bout de son nez. Dancing in the Moonlight du groupe anglais rock Top Loader qui reprend le titre des années 60 du chanteur Sherman Kelly. Hey. Repris par la suite en 70 par le groupe King Harvest. Et alors la version des années 2000 de Top Loader est très solaire, très feel good. Elle permet de faire redécouvrir ce morceau qui pourtant au début était bien plus sombre. Sherman Kelly l'avait écrit après une agression dont il a été victime et rêvait alors d'un monde parfait où on ferait juste la fête et danser au clair de lune. Et alors Top Loader qui est actuellement en tournée en Angleterre, et alors bonne nouvelle, avec ce titre ils viennent de dépasser le milliard d'écoutes sur Spotify 25 ans après sa sortie. C'est énorme, hein? Allez, pour fêter ça, on les écoute. Dancing in the Moonlight, Top Loader dans Chérie Génération 2000 sur Chérie FM.
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0: La playlist 2000, celle qui nous a tant fait vibrer, elle est sur Chéri FM.
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0: Vous êtes toujours dans Chéri Génération 2000 et à présent, je vous emmène en voyage, certes dans les années 2000, mais pas que. J'ignorais que mon chouchou Robbie Williams avait repris ce morceau, celui de notre Manu Chao national dont il est fan. Bongo Bang and Je ne t'aime plus. J'adore ce petit accent. J'aime trop cette version combinée de Robbie avec sa voix, la pop si singulière et les chœurs d'une autre artiste révélée dans les années 2000 qui était encore inconnue à l'époque et qui a enregistré sa voix sans même rencontrer Robbie, Lily Allen. Eh oui, Robbie qui continue de cartonner avec son album Britpop et qui vient de nous en dévoiler un tout petit peu plus sur son projet très mystérieux RW27 qui laisse présager ma foi une grande tournée avec deux premiers concerts à l'été 2027 en Angleterre et en Irlande. On va suivre ça avec attention. Le soleil est avec nous ce soir. Bongo Bang and Je ne t'aime plus. Robbie Williams sur Chéri FM.

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1: C'est la pépite qui débarque sur Chéri FM, une bien jolie pépite, I'm Sprung de T-Pain. Sprung, eh ben ça veut dire être complètement accroché à quelqu'un, au point de faire n'importe quoi. Un morceau qui à l'origine avait été écrit pour Akon, qui ne l'aimait pas, alors du coup bah T-Pain l'a gardé pour lui, et il a bien fait, alors pas rancunier pour un sou, Akon fait même une apparition dans le clip. C'est à ce moment-là que T-Pain utilise ce qu'on appelle l'autotune, non pas pour corriger sa voix, mais comme un instrument à part entière. Eh bien, il s'est réussi, hein, il va lancer une vraie tendance qui deviendra sa signature et qui va perdurer dans le temps. Beaucoup surtout dans le R&B et le hip-hop. T-Pain, qui vient de vendre une partie de son catalogue pour pouvoir assurer l'avenir financier de ses enfants. Voilà un bon papa. Et alors cet été, Pharrell Williams l'a carrément appelé pour lui dire qu'il manquait et qu'il devait revenir. Alors j'espère qu'il va l'écouter. On l'écoute, I'm Sprung, T-Pain dans Chéri Génération 2000 sur Chéri FM.

Vous écoutez Chérie Génération 2000, alerte, alerte, clip culte. Et ce soir, c'est Emma B des Black Eyed Peas. Alors, Emma est la contraction de I'm gonna, I'm going to, qui veut dire on y va, hein, je vais être, et personne ne pourra m'arrêter. Et alors, le clip, lui, est fou, hyper futuriste, tourné comme un mini-film de science-fiction. Et alors, ce qui est rigolo, c'est qu'ils ont tourné en même temps un autre clip, celui de Rock That Body, qu'ils ont mis ensemble et qui dure 10 minutes et 20 secondes et qu'ils ont intitulé M.A.B. Rocking That Body, à redécouvrir de toute urgence. Et on y voit le fameux casque Beats que tout le monde s'arrachait à l'époque et qu'avait lancé Dr. Dre et dont will.i.am était ambassadeur. D'ailleurs, il vient d'annoncer qu'il bosserait actuellement sur un projet d'album pour le groupe qui s'inspirerait du Carnaval de Rio. Tout un programme. Allez, montez le son. C'était ça les années 2000. Les Black Eyed Peas, M.A.B. sur Chérie FM. Vous êtes dans Chérie.

0: Chérie Génération 2000 sur Chérie FM, et j'ai encore du très lourd pour vous dans le dernier quart d'heure de l'émission avec Sean Paul. Et je vous dis tout sur un titre français hyper fort des années 2000. A tout de suite sur Chérie FM.
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Chérie FM, il est bientôt l'heure de se dire au revoir. Mais juste avant, laissez-moi vous faire redécouvrir un titre puissant des années 2000. La sentinelle du groupe français Luc. Alors Luc, hommage au film de Paul Newman, Luc la main froide. Un morceau très engagé, écrit dans un climat plutôt tendu, largement inspiré de l'élection présidentielle de 2002. Et alors, petite anecdote sympa, Thomas Boulard, le leader du groupe, a eu envie de devenir compositeur après avoir assisté à un concert réunissant Louise Attaque et M. Il est rentré chez lui et ne s'est jamais arrêté. Ça a été un vrai déclic. Et c'est un vrai bonheur de vous faire redécouvrir ce soir ce petit bijou rock des années 2000. La Sentinelle, Luc, dans Chérie Génération 2000, sur Chérie FM.

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1: Il est 1h.
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